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Winston Macanoff, Hypocrite and Parasite. On va s'écouter un deuxième morceau du même artiste. One Love. Hey!

production African Roots Lab. Et l'album c'est Lion Out of Zion. Vous savez comment ça marche, en général on écoute un Midnight, on s'en écoute un deuxième derrière. Regardez le même album. Message spirituel.

0: le spirituel, essentiel encore plus à notre à cette période-là. Du coup, on va accélérer un peu le truc. Pas vraiment accélérer, mais changer de style. De
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Golden City, c'était Jadan Blackamoor. On va un peu aller vers le route qu'on aime bien, Israel Vibration, les hits de l'époque.

C'est un Irlandais et du coup, la suite, c'est un artiste des VI, encore une fois. C'est Roots, on a baissé un peu le tempo.

C'était Enchant et son album Merkaba. On va garder le même artiste sur un deuxième morceau. Cette fois-ci, ça sera une combinaison. Avant, c'était avec M. Chewis. Là, c'est avec Black Next Quiz. Sur un classique du reggae.

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Au micro Jean Pélichon, dans quelques instants, la suite de notre

Salut à toutes, salut à tous. Merci d'être à l'écoute de l'émission spéciale concert de jazz. Nous partons en début de semaine en Italie, à la Sala Europa de Bologne, le 28 mars 1985, pour y écouter un grand trio, Monsieur Cedar Walton, en compagnie de David Williams, contrebasse, et Billy Higgins à la batterie. Et ce trio va nous interpréter Theme for Ernie, For All We Know, Orange de Rojo, composé ici par Cedar Walton, et Bluesville de Monsieur Kainer. Je crois que les paroles sont superflues. Je crois que le mieux, c'est que l'on parte donc à Bologne, à la Sala Europa, pour y écouter ce fantastique trio et ô combien d'une grande finesse. Alors, je vous souhaite un bon premier set et à tout bientôt.

Vous êtes sur Radio Zone 93,8 MHz dans l'émission spéciale concert de jazz. Nous sommes ce soir à la salle Lera Europea, à la salle d'Europe à Bologne, le 28 mars 1985, pour y applaudir un fantastique trio. Cedar Walton, piano, David Williams, contrebasse et Billy Higgins à la batterie dans Theme for Ernie de Fred Lacey. For All We Know, qui fut immortalisé par M. Nat King Cole. Horoge de Rojo de Cedar Walton, et nous avons terminé par Bluesville de M. Kiner. Un superbe trio ici, très bien enregistré. Et puis Cedar Walton, eh bien, c'est un des plus grands pianistes de l'histoire du jazz, un des pianistes les plus appréciés de tous les musiciens, en tous les cas, et qui a participé à des centaines d'enregistrements, on ne les compte plus. Alors le mieux, c'est de repartir pour maintenant ce deuxième set, toujours à cette salle d'Europe de Bologne, pour y écouter trois titres. Off Minor de Thelonious Monk, Jacob's Ladder de Cedar Walton, et puis nous terminerons par une autre composition de Cedar Walton qui s'intitule Theme for Red. The Trio, Cedar Walton, David Williams, Billy Higgins, et vous êtes toujours sur Radio Zone, 93,8 MHz, dans l'émission spéciale concert de jazz et présentée par votre serviteur Jean-Michel Reisser. Bon deuxième set.

Vous êtes sur Radio Zone 93,8 MHz dans l'émission spéciale concert de jazz. En ce début de semaine, nous étions à la Sala Europa de Bologne, à la Salle d'Europe, enregistrée le 28 mars 1985, pour y écouter un superbe trio, un des grands pianistes de l'histoire du jazz, M. Cedar Walton, accompagné par le bassiste David Williams et le fantastique, fabuleux batteur qu'on vient d'entendre en long et en large. Et heureusement, parce que c'est pas un batteur très expansif et c'est pas un batteur qui prend beaucoup de solo. Il s'agit de Monsieur Billy Higgins, un des grands maîtres aussi de la batterie jazz moderne, qui s'est fait connaître grâce à ses enregistrements avec Ornette Coleman et Don Cherry fin des années 50. Et c'est seulement maintenant, après toutes ces années, qu'on commence vraiment à parler de lui, à le reconnaître comme étant un des grands maîtres de la batterie, une légèreté, une inventivité, un swing, comme il y en a peu. C'est un batteur qui est admiré de tous les musiciens de jazz. Et nous avons pu entendre Jacob Slater, composé par Cedar Walton, Theme for Red, qui est une composition de Cedar Walton. Et nous terminons aussi à nouveau par une composition de Cedar Walton qui s'intitule Groundwork. Voilà, j'espère que vous avez apprécié cette émission. Tous les premiers et troisièmes lundis de chaque mois, entre 22h et 23h, spécial concert de jazz. Mais tous les deuxièmes et quatrièmes lundis de chaque mois, une autre émission de jazz, Jazzologie. Toujours présenté par votre serviteur Jean-Michel Reisser. Si vous ne pouvez pas écouter cette émission le lundi soir, vous pouvez la réécouter le mardi matin entre 10h et 11h ou alors le mardi après-midi entre 16h et 17h. Quant à moi, eh bien, Jean-Michel Reisser de Radio Zone 93,8 MHz vous souhaite une excellente semaine et vous donne rendez-vous vendredi 21h pour une nouvelle émission de Jazz City. Jazz City, c'est tous les vendredis. Et puis si vous ne pouvez pas écouter cette émission vendredi soir, vous pouvez la réécouter le samedi matin entre 9h et 10h ou le samedi après-midi entre 15h et 16h. Qu'on se le dise et à tout bientôt donc. Bye.

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0: Hey hey, salut à vous amis rockeuses, amis rockeurs, et soyez les bienvenus dans cette nouvelle édition de Rock à la Casbah, émission 922 que nous venons d'ouvrir avec Courtney Barnett et un morceau extrait de son nouvel album Creature of Habit. Et le morceau c'était Stay in Your Lane qui est sorti sur le label new-yorkais Mom and Pop. Pour cette émission, vous les entendez faire des tout petits bruits alors qu'on a ouvert les micros. C'est le mauvais élève, bingo.
1: Mais il y a de la vie, ma chère Jordan. Salut.
0: Il y a également Raph et Julien. Salut les gars.
2: Salut à toutes et à tous.
0: On retrouvera notre ami Bruno en milieu d'émission pour son habituelle chronique. Il est de retour. Il nous avait manqué un petit peu ces dernières semaines. Ouais, on l'avait pas eu.
2: Il a un peu embêté Bingo aujourd'hui. Tu vas vite comprendre pourquoi.
0: Ouh là là. Est-ce qu'il va embêter que Bingo ou nous toutes et tous? On verra. Pour cette émission, donc, eh bien, nous sommes toutes et tous là. Courtney Barnett en vedette. Et puis, on va faire notre tour de table habituel. Julien, c'est toi qui vas commencer l'émission?
2: Tu me parles à la fin, parce que là, je ne sais pas trop ce que tu vas dire. Mais
0: C'est ça, tu vas nous parler après. On va commencer avec Raph. Qu'est-ce que tu as amené, Raph?
2: Eh bien, j'ai amené un groupe australien qui vit à Berlin et un américain qui est passé de la Californie au Vermont.
0: On n'arrive pas à se défaire de ce tour de table géographique. Moi, je vais faire la même chose, bingo.
1: Du feu californien, j'enchaîne avec Raph, et de la moiteur britannique.
0: Eh bien, moi, écoutez, des punkettes anglaises et puis des petits fous liégeois. Qui font du punk aussi, deux morceaux punk. Mais on commence avec toi, Julien, comme je le disais.
2: Oui, alors je pourrais faire.
0: Non, pas du tout.
2: Comme vous, c'est-à-dire aller du côté de la géographie, puisque sans le vouloir, je vous ai prévu deux groupes qui viennent de Californie. Mais en fait, je les avais plutôt rassemblés parce que je trouve que c'est d'affreux plagiaires. Mais je suis très heureux qu'ils plagient des groupes que j'ai aimés et que j'aime toujours. Et ça me fait toujours plaisir. Donc on va débuter avec, alors là c'est la coqueluche, hein, ça va monter, vous allez en entendre parler partout. C'est le groupe qui s'appelle The Softs, ils sortent leur premier album, c'est Rough Trade, l'album s'appelle Gold Star. Le morceau qu'on va écouter s'intitule Sweet, et vous allez voir, on est vraiment les deux pieds dans l'univers des Strokes, et même carrément des fois un petit peu du pompage de la voix de Julian Casablanca de la part du chanteur. Mais quand même, ce serait pas très sympa de croire que tout l'album est comme ça. C'est vraiment ce titre-là, puisqu'après, The Softs, ils se veulent un peu un petit inventif, ils mixent des sonorités, ils vont chercher des sonorités du côté d'Amérique du Sud, ils vont du côté un peu des fois de la funk, du punk, donc ils varient vraiment, c'est assez original, ils vont dans le spoken word aussi. L'album est assez difficile à attraper parce qu'il n'y a pas vraiment de fil. Et chaque titre est un peu différent, donc ça met du temps pour rentrer dedans. Moi, j'ai l'impression quand même que ça va être un très bon album. Donc c'est un sextet, ils viennent de Californie, ils sont menés par Ethan Ramon, qui n'a rien à voir évidemment avec le New Yorkais. Le petit truc, juste avant d'écouter le morceau, c'est que le patron, le boss de Rough Trade, a dit ça faisait très longtemps qu'en recevant une cassette, une mixtape, j'avais pas eu des frissons. C'est pour ça que j'ai à tout prix voulu les produire.
1: Tu y crois, ça? C'est du storytelling complet.
2: Je sais pas, mais tu sais.
1: En tout cas, ce qu'on peut dire, moi j'ai écouté l'album 2-3 fois, j'ai l'impression que c'est un best-of. Hein. C'est un peu décousu, mais c'est très très bien fait. Et c'est beaucoup mieux que le nouveau single des Strokes qui est sorti pour les fans, parce qu'on a vraiment l'impression que là c'est Casablanca qui chante.
2: Alors on va écouter le titre Sweet. À noter quand même qu'ils arrivent pour 4 dates en France et que la dernière ce sera aux Eurocaennes.
0: Ah,

0: un jeune groupe avec sûrement un bel avenir, Nirvana, Rock à la Casbah.
1: Alors, il se trouve que c'est pas un si jeune groupe que ça, hein, puisque donc vous venez d'écouter le nouvel album, le titre du nouvel album de Waves. Super. Alors, eux aussi, ils sont californiens, ils viennent de San Diego. Ils ont signé donc cet album sur le label Ghost Ramp. L'album s'appelle Spoon et le morceau qu'on a écouté s'appelle Into My Problem. Et alors, effectivement, quand je parlais de plagiat, on est quand même les deux pieds dans les 90s, voire même dans un album, Nevermind de Nirvana. Alors, il faut savoir que Waves, ils ont un peu disparu de la surface de la Terre. On en parlait à la même époque que les Together Pangea, que j'ai diffusé il n'y a pas très longtemps, c'est qui eux aussi étaient allés explorer le grunge de Nirvana de manière un petit peu effrontée. Si vous voulez aller réécouter Waves, il y a vraiment des super albums dans les années 2010, parmi lesquels King of the Beach, qui a été un des disques les plus marquants pour ce groupe-là et pour toute cette vague, je me rappelle, californienne qui arrivait à cette époque en 2010, avec aussi le retour des Mrs. Magicienne qui sont aussi de San Diego. Voilà, donc il y a quand même un retour de tous ces groupes-là.
0: Ah, bah la Californie, hein. Always in our hearts. King Tuff,
2: il était, c'est un ancien Californien, Tuff, son vrai nom Kyle Thomas. Alors je sais plus combien il a d'albums, mais il y en a moins 6 ou 7. On en a passé souvent en disque vedette. Jusqu'à présent, il était chez Sub Pop Records. Et là, il vient de monter lui-même son propre label qui s'intitule tout simplement Mup. Je vous invite à aller voir son site internet où c'est un site frais, vraiment à l'ancienne. On se retrouve dans les années 90 avec une iconographie et des petites icônes, ou même la souris, c'est une guitare en flying V là, qui se balade. C'est assez moche, mais c'est assez rigolo en fait de remettre ça.
3: Ça met 3 heures à charger.
2: Voilà. T'as l'impression d'entendre un bruit de modem derrière toi.
0: Ouais.
2: C'est assez chouette. Et puis c'est plein de naïveté ce site, et entre autres sa bio, elle est hyper naïve, où il se présente comme un enfant, un peu. Je m'appelle Kelso. Je suis né le 18 janvier 1983 et je vis maintenant à Brattleboro dans le Vermont. Alors Brattleboro, il y a 7000 habitants, il arrive de Californie où il a vécu de 2011 à 2025. Ça doit lui faire bizarre. En tout cas,
0: petit changement.
2: Il dit que depuis qu'il est là-bas, il aime dessiner, il aime peindre, il fait du marbre, il conduit des chasse-neige, il fait du bowling, et il a des chiens, il adore la forêt, et il mange du sirop d'érable, il adore les tortues, il fait des crèmes glacées, et surtout, il a enfin fait de la culture, il a cultivé des concombres.
3: C'est l'enfer, sa vie.
0: Mais non, c'est génial.
2: Il a fait des concombres, il les a cuisinés, mais il les a fait mariner, et il nous dit qu'ils sont bons. Peut-être que bientôt, il va faire des concerts.
3: Qui nous envoie un bocal.
2: Un petit bocal. Et en tout cas, cet album sort sur son propre label. C'est la première sortie de ce label. Il a envie d'inviter d'autres artistes à se produire dessus. Il a envie de tenir comme ça une direction artistique, ça il l'indique quand même dans ce petit message. Et quand il parle de son label Mup, il a fait aussi une sorte de charte ou une sorte de litanie. En tout cas, vous pouvez aller découvrir pourquoi il a appelé son label Mup. Il y a plein d'indications sur son site kingtuff.net.
0: Et son album s'appelle Mup.
2: Voilà.
0: Y a-t-il un lien?
2: Mais en tout cas, c'est un album qu'on partage à plusieurs au sein de la Casbah. Est-ce que tu avais déjà prévu de le passer, toi, la semaine dernière?
1: Oui, j'avais prévu un autre titre que toi, mais l'album, globalement, est vraiment bien. Et moi, pour le coup, j'avais pas trop aimé les précédents albums de King Tuff. Ça faisait longtemps, en fait, que j'en avais pas diffusé.
2: Eh bien, on va écouter le morceau qui s'appelle Starway to Nowhere.

0: s'enchaîner tout de suite.
1: DJ Raphaël.
0: Et ouais, c'était de King Tuff. On va continuer
2: mais
0: avec.
2: C'est cool que tu mettes du hard rock quand même.
0: Ouais, moi j'adore
1: c'est
0: le glam.
1: C'est marrant parce qu'on explore plein d'univers. Hein,
0: ouais,
1: le glam, le hard rock.
0: Le glam. On va continuer avec quelque chose d'un peu plus psyché. Alors, Dharma Chain, l'album, il sort en juin et ça sort sur une ribambelle de labels. Ils sont australiens, ils sont basés à Berlin depuis 2020, puisque d'ailleurs leur premier album était sorti chez Anomic Records, qui est un label allemand, en 2022. Le premier album s'intitulait Nowhere. Là, en 2026, au mois de juin, le nouvel album Some Kind of Pure State sortira chez Le Cep Records pour la France, Coldstream Records pour l'Allemagne, Echo Déclic Records pour le Royaume-Uni, Dirty 50 Records aussi pour le Royaume-Uni. Et bien sûr, il y a Spida Records qui est le label un peu qui chapeaute tout ça. Et c'est un groupe que je ne connaissais pas il n'y a pas très longtemps. En tout cas, je vous propose de découvrir. C'est plutôt intéressant. On est vraiment à la limite entre le shoegaze, le post-punk, un côté néo-psyché. Il y a de nouveau ces sonorités très 70 à l'intérieur qu'on va pouvoir découvrir. Le premier single que l'on peut découvrir actuellement, Red, est un bel exemple de l'album que moi j'ai pu découvrir précédemment.
3: Et quand tu le dis très vite, on dirait un titre de reggae.
0: Ok.
1: Allez, et ben, allez, reggae à la Casbah.
0: Jah Rastafari, c'est parti.
1: De Dharma Chain, mon frère.
0: Ouais.

0: pour nous de retrouver Bruno dans cette émission Rock à la Casbah. Salut Bruno.
1: Salut à tous.
0: Et on va commencer par une nouveauté, Uni Boys.
1: Oui, le nouvel album d'Uni Boys, hein, c'est des petits génies power pop qui sont un peu dans l'ombre des Lemon Twigs, alors qu'ils s'entendent très bien. D'ailleurs, les frères d'Adario de Lemon Twigs jouent sur cet album. Uni Boys, c'est déjà leur troisième album, donc ils n'ont pas mis de titre cette fois-ci, c'est trop compliqué. Donc un same title, comme on dit, ou éponyme pour les gens savants. Ça sort toujours chez Curation Records. Et c'est toujours cette power pop absolument parfaite, hyper catchy. C'est quand même très rock, mais vraiment, toutes les mélodies sont en place, il y a plein d'harmonies, c'est absolument parfait. Pour les fans, justement, d'Element Twigs, par exemple, et toutes ces scènes assez incroyables de ces dernières années. Et on va écouter un morceau que j'adore, tous les morceaux sont vraiment très bien, mais j'aime beaucoup celui-ci qui s'appelle I Don't Wanna Dream Anymore.

0: Et après ce morceau des Uniboy, on va pouvoir découvrir une nouveauté de chez Prairie Dogs.
1: Oui, Prairie Dogs, nouveau label français à suivre de très près, très branché Americana. Et là, c'est vraiment un album totalement inédit de Out of the Fire, groupe de Ted Byers. Cet album, c'est le deuxième album qu'ils ont fait, qui était produit par Peter Buck, qui n'est jamais sorti à l'époque. Et ils ont exhumé effectivement les bandes pour en faire un splendide vinyle. Alors, on va écouter le morceau au Mexico, le titre de gloire qui va peut-être un peu faire tirer l'oreille des fans, c'est qu'on retrouve Bruce Joyner aux vocaux, qui était chanteur de ce groupe-là, sur ces sessions. Donc voilà, l'album s'appelle Lost Tapes, le groupe c'est Out of the Fire, ça sort sur un tout nouveau label français qui s'appelle Prairie Dogs, et on écoute le morceau Mexico.

0: Out of the Fire dans la chronique Danger House. Vous êtes toujours à l'écoute de Rock à la Casbah.
1: Quel bon choix. Quel excellent choix.
0: Il le savait qu'il te plairait. Rock à la Casbah, émission 922. Et il est temps de passer au disque vedette de cette émission. C'est Courtney Barnett. Julien, c'est toi qui es venu avec ce disque.
2: Eh oui, je suis venu avec Courtney Barnett. C'est véritablement...
0: Elle est là? Elle arrive?
2: Non, c'est vrai. Je reconnais qu'elle n'est elle est pas dans ma poche. Pourrait. Mais bon, peut-être qu'elle va venir un jour faire une tournée en France. Bon, à mon avis, d'ailleurs, ça va annoncer une tournée peut-être pendant l'été sur les gros festivals.
0: Avec Aldous Harding, si elles veulent venir toutes les deux.
2: Et puis avec Kevin Morby aussi, puisque ils sont bien copains. Oui, donc voilà, elle est vraiment de cette scène-là. D'ailleurs, Courtney Barnett, elle vient d'Australie, de Sydney. C'est véritablement son quatrième album, même s'il y a eu plein de participations. Il y a eu, elle a fait un album de musique de film. Bon, voilà, elle touche un petit peu à tout.
0: Elle a la belle.
2: Et l'avantage avec Courtney Barnett, finalement, c'est qu'on n'est jamais déçu, mais jamais surpris non plus. C'est-à-dire qu'en gros, si on aime bien Courtney Barnett, eh ben on aime bien nouveaux albums de Courtney Barnett. C'est pas, on n'est pas sur des fois la tendance King Gizzard où ils nous font n'importe quoi entre deux albums et on ne sait jamais si on va aimer ou pas. Courtney Barnett, c'est finalement comme un bon feu de bois. Voilà, on retrouve le disque et on est très heureux de le réécouter. Même si le titre qui a ouvert cette émission, c'était In Your Lane, laissait penser que c'était plus rock, plus catchy,
0: rock, effectivement,
2: avec beaucoup plus de guitare. On aurait presque cru qu'il y avait Jack White qui était en production derrière.
0: Peut-être,
2: mais non, on revient quand même à nos classiques avec une simplicité d'écriture, une simplicité. On a l'impression que n'importe qui pourrait le faire, mais c'est elle qui le fait super bien.
0: Sincérité.
2: Et c'est un petit peu ce que j'avais dit déjà, puisqu'on avait passé à un premier titre que je n'ai pas resélectionné, alors que ça reste quand même un des titres phares Wonder de cet album. Je vous propose là de découvrir deux titres. Un titre qui s'intitule Sight Unseen, et celui-ci, je l'ai sélectionné parce qu'elle est en duo avec Waka Axi, un truc avec plein de E et plein de A et des W. C'est surtout que la chanteuse, en fait, c'est la compagne de Kevin Morby. Et donc voilà, c'est pour dire que je sais pas comment Bingo pourrait le dire.
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0: Elle est pas très poétique comme expression, mais bon,
2: et ce sera suivi du titre One Thing at a Time, qui est un titre qui est un petit peu plus psyché, qui prend un peu plus son temps et qui pareil change un petit peu pour le coup des Courtney Barnett traditionnels. Je vous propose tout de suite Sight Unseen.

0: Barney Barnett dans Rock à la Casbah.
1: Voilà, qui avait sorti les guitares sur ce dernier titre, One Thing at a Time.
0: On passe eh bien rapidement à la chronique de Bingo, parce que déjà on va t'enlever un morceau.
2: Une demi-chronique.
0: La mi-chronique.

0: Incredible.
1: Ouais, je vais sabrer ma chronique parce que Jordan ne va pas pouvoir jouer un titre sinon. Et puis parce que Bruno avait choisi, hasard du calendrier, la même chose que moi, Out of the Fire. C'est donc beau. On y reviendra avec des compléments d'informations. Et tout arrive, une compilation charitable, écoutable presque du début à la fin, c'est rare pour une compile, ouais. Avec un groupe surestimé qui s'est mis à écrire autre chose que ce que l'on attend de lui. 31 ans après son premier volume, la compilation Help, dont les bénéfices sont à destination des enfants victimes de la guerre, nous propose un beau casting avec autant de cadors que de jeunes artistes prometteurs. Big Thief nous rassure en nous donnant des nouvelles avec une bonne chanson, très loin de son album de l'an passé, ouf. Beth Gibbons reprend dignement le Velvet Underground, et c'est si rare que quand on s'attaque au Velvet, ça soit bien fait. D'habitude, c'est du massacre, ou pire, ça ne sert à rien, mais Beth Gibbons peut tout faire.
2: Eh oui.
1: La plus grosse surprise, qui s'accompagne d'une réjouissance et surtout d'un message d'espoir, vient du groupe Wet Leg, les deux filles de l'île de Wight, qui délaissent leur confortable chaise longue et son efficace gimmick photocopié sur chaque titre de leur premier album, et laissent sur le bas-côté la production musclée ainsi que la provocation sexy poil sous les bras de leur second disque. Ryan Tisdale baisse la garde sur cette compilation en livrant une langoureuse berceuse qui sonne comme un classique de folk anglaise, Wet Leg, Obvious.

0: Les Lambrini Girls dans Rock à la Casbah, j'ai réussi à sauver un titre.
1: Grâce à moi.
0: Ah oui.
1: Vraiment, merci. J'ai pensé aux Spice Girls, la façon dont elles posent sa voix. Vous voyez la correspondance.
0: Peut-être, elles sont anglaises aussi. Hein. Mmh. Ah ouais, mais c'est,
2: j'ai pas l'image.
0: Bon, bah écoute,
1: on réécoutera les deux groupes.
0: Les Lambrini Girls et le morceau Cult of Celebrity qui est sorti chez City Slang. C'est un morceau qui dénonce clairement sa balance sur la soi-disant élite mondiale qui bafoue les lois et la morale sans jamais être inquiété.
1: Il est super ce titre.
0: Ouais, je pense. Il est possible qu'elle parle de l'affaire Epstein. Cette ordure, Epstein. Hein. Vous entendez, on arrive à la fin de cette émission. On a Courtenay dans le dos. Cette émission est produite et réalisée en direct depuis le studio de Radio Méga à Valence dans la Drôme. Vous pouvez la retrouver en podcast sur notre site casbah-records.com et vous pouvez nous réécouter sur des dizaines de radios que l'on remercie pour leur diffusion. On se retrouvera évidemment la semaine prochaine pour... on ne sera pas en direct, on aura une mixtape la semaine prochaine du Fuzz Club Records à propos de leur festival. On se quitte avec ce dernier extrait de Courtenay Barnett, son album Creature of Habit est sorti sur le label new-yorkais Mom and Pop et le morceau qu'on écoute là c'est Another Beautiful Day.
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Hebdo. Le sujet brûlant de la semaine sur Radio Zone 93,8 MHz. Au micro Jean Musy. Cette semaine, le Sahel entre terrorisme et coup d'État avec Alain Juillet, directeur du renseignement de la DGSE. Les coups d'État se succèdent en cascade au Sahel, du Mali au Burkina Faso et maintenant au Niger. Des militaires putschistes prennent le pouvoir sur fond de lutte contre l'expansion du djihadisme et face aux convoitises des minerais stratégiques comme l'or au Mali, voire l'uranium au Niger. Sans parler de la présence de bases militaires étrangères, dont le retrait ou l'installation pose la question de la sécurité régionale et de l'indépendance nationale réelle des États, soumis aux fortes tensions des grandes puissances présentes ou influentes sur le terrain. La question Touareg, très peu posée comme telle, est pourtant une des clés essentielles du problème de l'expansion du djihadisme et des liaisons entre les groupes armés qui pullulent au Sahel. Les Touaregs sont divisés

0: sur plusieurs États, au même titre que le sont les Kurdes au Proche-Orient. Victimes de l'acculturation ou de l'assimilation, ces populations d'origine berbère ne sont nulle part reconnues. Pourtant, la jeune génération entraînée aux armes en Libye sous Kadhafi refuse de baisser les bras, comme nous le confirme Alain Juillet, spécialiste français du renseignement. Nous l'avons rencontré en juin dernier, à la soirée de lancement de l'Observatoire géostratégique de Genève, un nouveau think tank créé par Alain Jourdan, ancien journaliste au Progrès de Lyon et la Tribune de Genève. Rappelons que Alain Juillet fut ex-commando parachutiste du service Action, du service de documentation extérieure et du contre-espionnage, l'ancêtre de la DGSE d'aujourd'hui, et qu'il a mené une double carrière dans les affaires, à la direction des grandes entreprises comme Ricard, Suchard Tobler, Marc Spencer France, puis comme haut fonctionnaire, un temps directeur du renseignement au sein de la Direction Générale de la Sécurité Extérieure, la DGSE, autrement dit le service chargé des opérations clandestines et de la lutte antiterroriste hors la France. Et puis fut également chargé de l'intelligence économique auprès du Premier ministre François Fillon jusqu'en 2009. Aujourd'hui, il donne de nombreuses conférences dans les universités et intervient souvent dans les médias en qualité de spécialiste en stratégie militaire et économique, y compris en géopolitique. Alain Juillet, au micro de Jean Musy. Alain Juillet, la question des Touaregs est-elle un problème central? Elle n'a jamais en fait été traitée dans ce qu'on appelle aujourd'hui la déstabilisation du Sahel.
1: Absolument, parce que ça a été un élément majeur de déstabilisation, si vous voulez. Le fait que les Touaregs n'ont pas réussi depuis les années 90, n'ont pas réussi dans certains pays comme le Mali à devenir des citoyens traités comme les autres, sont restés des citoyens de seconde zone, comme on dit chez nous. Ça a encouragé ces gens-là, ça les a déstabilisés et ça les a encouragés à suivre l'aventure folle du terrorisme en pensant que c'était peut-être un moyen de conquérir ce qu'ils n'avaient pas pu avoir autrement. Or, comme les Touaregs et les Peuls, d'ailleurs c'est la même chose pour les Peuls, qui font partie des deux populations de cette zone-là, les Peuls ont eu à peu près la même réaction, c'est-à-dire qu'on a eu ces gens du Nord qui se plaignaient d'être très maltraités par le pouvoir central, qui lui était au Sud. Et donc quand les terroristes du GIA, les survivants, je dirais, du GIA algérien sont arrivés, repoussés par les Algériens, sont arrivés au Mali, il est certain qu'ils ont fraternisé, si vous voulez, alors qu'en temps normal, jamais ça n'aurait dû se passer, parce que comme j'ai eu l'occasion souvent de le dire, les Touaregs, c'est une ethnie dans laquelle, un peuple dans lequel le matriarcat est là-bas, c'est-à-dire ce sont les femmes qui commandent, donc c'est à l'opposé de l'islam. Donc quand ils ont une vision de l'islam qui est véritablement pas la vision fondamentaliste, si vous voulez, du djihadiste classique. Ils sont complètement à l'opposé. C'est pour ça que c'est une alliance de la carpe et du lapin. Voilà.
0: Et là, Kadhafi avait bien compris l'importance des Touaregs.
1: Ah mais Kadhafi l'avait parfaitement compris. D'une part, il avait une garde prétorienne pour assurer sa sécurité, qui était une garde de Touaregs, parce que les Touaregs sont des vrais guerriers. Mais d'un autre côté aussi, Kadhafi faisait très attention de surveiller sa frontière sud, et donc toute cette partie-là, en leur donnant suffisamment. Mais Kadhafi, vous savez, il y a 11 tribus, 11 principales tribus en Libye. Kadhafi, sa force a été, avec ses collaborateurs, de maintenir une union impossible entre ces 11 tribus. Avant, à l'époque du roi de Libye, il y avait régulièrement des révolutions. Avant, ils s'entretuaient entre tous les groupes. C'est une zone où ils se sont toujours battus entre ceux de l'Est, ceux de l'Ouest, ceux du Sud. Il y a toujours eu une bataille entre tout le monde. Et la force de Kadhafi, c'est qu'il avait réussi à les maintenir ensemble. Et nous, on a déstabilisé pour très longtemps l'ensemble, parce que justement, on n'avait pas les moyens, nous, d'imposer un fédérateur qui tienne tout le monde d'une poigne de fer, parce que ça ne peut se faire que dans le cas d'une poigne de fer.
0: Alors aujourd'hui, le problème du terrorisme au Sahel, est-ce qu'il est dû simplement aussi à une impuissance de la part de l'analyse ou des grandes puissances à gérer la question?
1: Bon, je crois que les grandes puissances ont voulu régler le problème immédiat, mais n'ont pas voulu voir, ou n'ont pas compris, ou n'ont pas eu la capacité de régler le problème de fond. C'est ça qui est essentiel, si vous voulez. Dans des affaires comme ça, bon, vous réglez ce qui se passe aujourd'hui, mais bien entendu, si vous ne réglez pas ce qu'il y a derrière, que le fond du problème, ça ne servira à rien. Et c'est ce qu'on a fait. Moi, je considère qu'en ce qu'on a fait au Mali, c'est une guerre pour rien.
0: Vous parlez de la France.
1: Je parle de la France et je parle des pays qui ont pas... La France n'était pas toute seule au Mali. les pays qui ont été dans cette zone et qui ont fait ces combats, hein, réussis en ce qui concerne Serval, plus discutable en ce qui concerne Barkhane, indiscutablement, tous les pays concernés n'ont pas, ni les uns ni les autres, voulu ou compris qu'il y avait un problème de fond à gérer, et à partir du moment où on ne l'a pas géré, ben on n'est pas arrivé au bleu.
0: Est-ce qu'il y a une solution, une porte de sortie à court, moyen terme ?
1: Ben, il faut faire confiance aux Maliens, comme il faut faire confiance aux Nigériens, pour négocier entre eux et essayer de trouver une solution qui soit la moins mauvaise possible. De toute manière, vous savez, dans les guerres, ça se termine toujours par des négociations. Tant que les gens pensent qu'ils peuvent gagner, ben évidemment, à ce moment-là, on continue la guerre. Mais à partir du moment où tout le monde comprend que la guerre n'est pas la solution et qu'il faut une solution négociée, ben on se met autour de la table.
0: Mais lorsqu'on a... personne ne peut gagner, est-ce qu'il n'y a pas des risques de partition des États ?
1: Ah ben si ! Ça peut être dans le cadre des négociations, des modifications de frontières, ou ça peut être, on l'a vu avec le Kosovo, hein, on a modifié, les Européens, l'OTAN, a modifié une frontière dans les Balkans, parce qu'on a pensé que c'était une bonne solution, donc ça peut s'appliquer dans tous les pays du monde. Ou on peut aussi trouver d'autres solutions, d'autonomie, autonomie partielle, enfin il y a 50 solutions. C'est là où la négociation a toute son importance, trouver la solution la mieux adaptée au problème, et la plus durable bien entendu.
0: C'était Hebdo sur Radio Zone 93,8 MHz, le Sahel entre terrorisme et coup d'État. Nous recevions Alain Juillet, ex-directeur du renseignement de la DGSE. C'était Hebdo sur Radio Zone 93,8 MHz, le Sahel entre terrorisme et coup d'État. Nous recevions Alain Juillet, ex-directeur du renseignement de la DGSE. Au micro, Jean Musy, à la technique Cyril Caillez. Dans quelques instants, la suite de notre programme. Et vous pouvez retrouver cette émission sur notre site www.radiozone.com.

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Au micro, Jean Pélichon. Vous prenez un chanteur et un guitariste virtuose malien et ça donne Déba Damba. Les vainqueurs de la Star Academy malienne, en formation, ils travaillent aussi bien pour les mercenaires de l'ambiance, une formation qui marche très fort dans les milieux parisiens et ailleurs aussi. Du mandingue, des influences arabo-andalouses, du wassalou, du touareg, du funk, de la salsa et bien encore du rock. Déba Damba, reportage Grégory Couvert, Info RC, c'est pour Radio Zone.

Debademba, c'est le fruit de la rencontre du guitariste virtuose Abdoulaye Traoré et du chanteur Mohamed Diaby, récent vainqueur de la Star Academy malienne. La formation distille des compositions enracinées dans la culture mandingue, mais ouvertes aux influences arabo-andalouses, wassoulou, touareg, funk, salsa ou bien encore rock. Ce tandem a également une autre facette, sa collaboration régulière à l'excellent orchestre Les Mercenaires de l'Ambiance, qui anime les bals organisés, entre autres au Cabaret Sauvage à Paris, par Soro Solo et Vlad, duo de choc de l'Afrique Enchantée, l'émission dominicale de France Inter. Rencontre avec Abdoulaye Traoré et Mohamed Diaby du groupe Debademba.

0: Alors j'aimerais qu'on revienne un petit peu sur vos parcours personnels à chacun avant de parler plus particulièrement de la formation des Bademba. Tout d'abord Abdoulaye, donc vous êtes né au Burkina Faso, vous êtes un guitariste autodidacte. À quel moment et comment vous avez fait le choix de la musique et de la guitare?
1: Ben, depuis quand j'étais petit, j'ai adoré jouer la guitare. Donc mes familles, c'est une famille un peu comme les griots, quoi. Parce que mon papa était griot aussi. Je faisais des tamans, donc c'est nous, la musique c'est comme un amusement, quoi. Tout le monde joue la guitare, tous mes cousins, qui voilà, c'est la famille, quoi.
0: Alors, et vous avez fait de belles rencontres et de belles collaborations, notamment avec Seka Barou, le percussionniste Adama Dramé, les go de l'ensemble Kotiba, c'est ça? Vous pouvez nous parler de ces différentes expériences? Comment vous avez réussi à rencontrer ces gens? Comment ça s'est passé?
1: Quand j'étais à Abidjan, maintenant j'ai travaillé avec plusieurs santos et plusieurs santères. Donc les go de Côte-Bas, c'est un groupe qui était installé à Abidjan depuis 1974. Donc voilà, il y a beaucoup de musiciens qui sont passés là-bas. Ils ont travaillé avec plusieurs musiciens. Donc et aussi j'avais besoin d'un guitariste pour voyager en Europe. Donc voilà, ils m'ont contacté de venir faire des auditions. Il y avait audition quoi pour choisir les musiciens. Donc moi j'ai fait audition avec eux, donc voilà, j'ai été choisi comme le guitariste soliste de l'Ego de Côte-Bas. C'est grâce à ça que je suis arrivé en Europe.
0: D'accord. Et en France, donc également de belles rencontres, notamment avec Indizara, qui était présent l'année dernière à ce même festival et qui vient de recevoir une victoire de la musique. Et puis Fatoumata Diawara. Comment ça s'est fait, pareil, ces rencontres?
1: C'est au hasard. Quand je suis arrivé à Paris, j'ai partagé beaucoup de musicales avec beaucoup de plusieurs pays, Algérie, Maroc, de plusieurs pays. Bon, puisque je m'adapte à n'importe quelle musique, quoi, puisque moi j'adore toutes les musiques, quoi. Donc, et un Algérien aussi, lui il est d'Algérie, il fait la musique berbère. Donc il s'essaie un guitariste. Donc lui, il est venu me voir, il dit, est-ce que tu peux m'accompagner? Il dit, mais bien sûr, montre-moi ton répertoire. Et lui, voilà, je l'accompagne. Il s'appelle Anis. Et son groupe, ça s'appelle Agadez. Donc lui, je l'accompagne. On était dans un concert qu'Indezara, il était invité. C'est la première rencontre qui, voilà, Indezara, il m'a vu, je lui ai dit, mais j'ai adoré les guitaristes là, ils jouent tellement bien. Donc, bon, on s'est censé le contact. André, on se connaissait déjà, ça fait longtemps, quoi. Celle qui a créé mon MySpace, au départ, moi, je ne connaissais pas les MySpace, c'est Indezara qui a créé ça. Donc, voilà, depuis vers 2006, on s'est rencontrés, donc on était toujours, voilà. Ensemble, on s'appelle chaque fois, même si lui il tourne beaucoup. Moi aussi, je travaille à côté. Si on se voit pas, on s'appelle. Sinon, à Paris, on se voit une fois par semaine, tout le temps, quoi. Donc, il m'a invité dans son album. J'ai participé aussi dans son album.
0: On passe à Mohamed. Vous êtes arrivé en France en 2008. Vous veniez de Bamako et vous veniez de remporter l'équivalent de la Star Academy
2: tout à fait.
0: avec un tube.
2: J'ai remporté l'équivalent de la Star Academy malienne, qui était appelée Kassanga, grâce à Fondadé Entertainment et Oumou Sangaré, qui était la marraine, qui m'a beaucoup aidé jusqu'à ce que maintenant j'ai pu intégrer sur la France.
0: Alors, d'où vient votre passion pour le chant? Est-ce que ça vient de votre mère, qui était une griotte ivoirienne,
2: Oui,
0: Koumba Kouyaté?
2: La musique. En fait, j'ai toujours aimé la musique et Dieu merci, je suis sorti d'une famille griotte et j'ai embrassé la musique grâce à le lien de ma mère. Il paraît-il même que le jour où je venais au monde, elle était dans un mariage où elle était en train d'animer et tout de suite, Mohamed Diaby, il a frappé à la porte. Je veux venir. Le mariage a été annulé. Elle est partie à l'hôpital. Et voilà, ça y est, Mohamed, il est là.
0: La légende a démarré.
1: Tu allais lui venir avec un mingro
2: Abdoulaye, je l'ai rencontré en 2009 sur son lit d'hôpital. À ce moment, il était gravement malade. Je suis parti. J'étais parti avec des potes à moi, tels que Fatoumata Diawara, une grande sœur à moi, et Guimba Kouyaté, Alioune Ouad, qui est grand bassiste. Donc on est parti, on a vu Abdoulaye et tout ça. Ils m'ont présenté Abdoulaye. Abdoulaye, il m'a dit, ah d'accord, mais je connais ta maman, travaillait depuis Abidjan. Elle m'a même parlé de toi, donc je savais pas que tu étais en France et tout ça. Donc du coup, un soir, il a passé, parce que j'aime beaucoup Michael Jackson. J'aime prendre les instrumentales de Michael Jackson et les traduire en bambara et tout. Donc j'étais en train de chanter en bambara sur les instrumentales de Michael Jackson. Et il est venu, il m'a vu, il dit, est-ce qu'on pourra travailler ensemble? Il dit, il va me faire passer un test et je vais voir. Et donc, je suis parti, il m'a donné des chansons à chanter. Il dit, il m'a donné à chanter, j'ai chanté. Il m'a dit, ça fait la quelième personne, je ne me rappelle plus, que je donne cette chanson, ils n'ont pas pu chanter. Et toi, tu l'as chanté. Est-ce que tu veux faire un groupe? J'ai dit, bon, moi, je suis là pour le travail, rien que le travail, quoi. Si tu veux vraiment travailler, moi, je suis là, il n'y a pas de souci. Et voilà, c'est comme ça, c'est parti. On a commencé dans les petits bars de Paris, jusqu'à ce que maintenant on se trouve aujourd'hui à Robina.
1: Petit à petit, on a commencé à l'époque au Café Blé, dans les 11e, et où mon bassiste là, qui a joué dans l'album, qui s'appelle Franck, qui a joué dans l'album aussi. Voilà, on a tout commencé dans ces bars, Café Blé, et puis voilà. Et après, il y a l'endroit aussi qui s'appelle la Bellevilloise. Et on a joué beaucoup de fois à la Bellevilloise, et puis la place Sainte-Marthe. Et puis dans les 18e, Olympique Café, on a passé dans plusieurs cafés pour, voilà,
2: café au début. Glace, etc. Voilà. Et la lumière de Belleville, sans oublier.
1: Alimentation générale.
2: Et tout ça.

0: Alors moi, cet album, je l'ai écouté, hein, il est incroyable. Si on vous demandait de définir un petit peu votre musique ou les mélanges ou les influences qu'on peut retrouver dedans.
1: Mais influence, moi, je voulais faire quelque chose, je voulais faire un truc un peu africain, un peu plus nouveau, quoi. Parce que quand moi, je suis arrivé en France, ici, j'étais dans un studio, j'ai eu la mandole, j'ai dit, mais ça, c'est quelle guitare, ça? Moi, j'ai pas, en Afrique de l'Ouest, je n'ai jamais vu, quoi. Et mon ami il m'a dit que c'est une guitare qui vient de l'Algérie. Et voilà, j'ai dit, mais je vais jouer cette guitare-là. Donc j'ai composé avec cette guitare pour les mélanges un peu de couleur, un peu, voilà. Sauf que ça, il y a des morceaux qui les ressemblent beaucoup d'influences andalousie, à la Bundalou, mélangé à Afrique de l'Ouest.
0: J'aimerais qu'on s'attarde un petit peu sur un titre que moi j'adore, c'est Kefali, un titre en souvenir aux Africains, des Africains déportés.
1: Des Africains déportés pour que, quand j'ai donné à Mohamed, j'ai dit, mais tu sais, ces chansons, j'aimerais que tu sentes pour les Surinamiens. Tu sais, on dit que nous, les Africains, mais si on dit les Américains noirs, ils disent ça n'existe pas, les Américains noirs, c'est des Africains, quoi. Là-bas, bon, maintenant on dit afro-américain, sinon c'est des Africains. Il dit Afrique, c'est énorme. Les Africains, tu les trouves partout, au Suriname, les Antilles. Il dit, mais si tu entends les mots Antilles aussi, ça, tout s'est fabriqué. Et les amis, les Antilles, quand je les parle, ils aiment ça. Quand je dis ça, ils disent, on adore ça. Donc on parle des voilà, les guerriers africains. Puisque voilà, c'est pas facile. Quand on a embarqué les gens dans les bateaux, dans les machines, il y a des gens qui sont morts. Il y a eu beaucoup de. Il y avait des femmes enceintes qui ont poussé dans ces trucs. Mais c'est quelque chose de tellement incroyable, quoi. Mais les gars, ils sont restés guerriers, quoi. Et c'est à dédier à ces. Voilà. À ces incroyables.

0: Quels sont les autres thèmes que vous abordez dans vos textes?
1: Les premiers morceaux, Sidibé Monebo, puisque je les composais quand j'étais presque prison, puisque j'avais pas de mon papier quand j'étais parti en Hollande. J'ai eu des contrôles de police, et donc ils m'ont mis dans prison pendant presque 7 mois, 6 mois et demi. Et donc je me suis influencé Sidibé Monebo.

0: tout ça me tient au cœur, mais il y en a plus. Et puis le Thomas Sankara à la fin.
1: Voilà, c'est celui-ci aussi, je voulais vous en parler par rapport à Thomas Sankara. Voilà,
0: Thomas Sankara, quand j'écoute ça, je deviens fort, quoi. C'est-à-dire, si, dès que j'écoute ces morceaux, ça me donne du courage, quoi, son discours, pour dire qu'on n'a pas pu mettre tout son discours dans cet album. Moi, je crois que même le prochain album, j'aurai l'occasion d'utiliser ces discours, puisqu'on n'a plus les discours quand on a plus sur Internet pour les mettre dans l'album, c'est le discours de Addis Abeba, quand il a parlé que les Africains qui devaient prendre nos responsabilités et d'arrêter de jouer à mendiant, quoi. Alors qu'on a dit tout, c'est nous, notre sol, sous-sol est riche pour produire en Afrique et pour se faire nourrir, pour faire tout en Afrique, on n'a pas besoin, quoi. Pour des bons, les aides humanitaires, comme ça, il faut qu'on arrête. Il faut qu'on soit fort nous-mêmes, quoi. Et pendant 4 ans, et Burkina, on s'est autoproduit, mais incroyable. Thomas Sankara est venu, et pendant 4 ans, et j'ai dit, c'est incroyable. Et c'est tout, les villes étaient, tout le monde était nickel, quoi. Et quand Thomas Sankara est mort, et ça, c'est comme c'est lui qui est venu nous ouvrir les yeux. Et quand Thomas Sankara est mort, moi, ça m'a découragé, je suis parti au Mali. C'est ma grande sœur, voilà. J'ai dit, mais un jour, si j'ai fait un album, le discours de Thomas Sankara, il faut ça, quoi. Et ça, ça m'a fait très, très plaisir, quoi, de lui mettre sa voix.
2: Mes chers frères, avec le soutien de tous, nous pourrons faire de la paix chez nous. Nous pourrons également utiliser ces immenses potentialités pour développer l'Afrique, parce que notre sol, notre sous-sol sont riches. Nous avons suffisamment de bras et nous avons un marché immense, très vaste, du nord au sud, de l'est à l'ouest.

0: Comment vous êtes-vous retrouvé dans les Mercenaires de l'ambiance, le groupe du Bal de l'Afrique Enchantée, la version live de l'émission de France Inter?
1: Il n'y a pas de hasard. Et aussi, ils ont besoin de musiciens pour faire des auditions, pour former un groupe qui va s'appeler les Mercenaires de l'ambiance. Ils m'ont appelé avec Mohamed et on est parti faire des auditions. Et voilà. Il dit que non, les deux là, c'est bien quoi. Trois jours après, il nous a appelé que vous étiez sélectionné par les Bal d'Afrique en santé pour faire des Mercenaires d'ambiance.
2: La Bible, le Coran, ne peut pas servir de la même manière celui qui exploite le peuple et celui qui est exploité. Il faudra alors qu'il y ait 16 éditions de la Bible et 13 éditions du Coran.

0: voudrais simplement dire que nous devons accepter de vivre africain. C'est la seule façon de vivre libre et de vivre digne. Je vous remercie, Monsieur le Président. La patrie ou la mort, nous vaincrons.
1: Merci à Grégory Couvert d'InfoRC pour Radio Zone pour ce reportage avec Abdoulaye Traoré et Mohamed Diaby, malien, débat d'Amba. Dans quelques instants, la suite de notre programme. Découverte, c'est fini pour aujourd'hui. Notre téléphone 04 50 40 51 41 00 33 depuis la Suisse voisine. 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Au micro, Jean Pélichon, à la technique, Cyril Caillez.

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Winston McAnuff, Hypocrite and Parasite. On va s'écouter un deuxième morceau du même artiste. One Love. Hey.

Et l'album c'est Lion Out of Zion. Vous savez comment ça marche, en général on écoute à Midnight, on s'en écoute à deuxième derrière. Regardez le même album. Message spirituel.

0: Midnight, c'est le Bob Marley de notre époque. On retourne en Jamaïque avec The Messenger, Mr. Luciano.
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0: Message spirituel.
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0: le spirituel, essentiel encore plus à notre à cette période-là. Du coup, on va accélérer un peu le truc. Pas vraiment accélérer, mais changer de style. De
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Golden City, c'était Jadan Blackamoor. On va un peu aller vers le route qu'on aime bien, Israel Vibration, les hits de l'époque.

C'est un Néerlandais et du coup, la suite, c'est un artiste des VI, encore une fois. C'est Roots, on a baissé un peu le tempo.

C'était Enchant et son album Merkaba. On va garder le même artiste sur un deuxième morceau. Cette fois-ci, ça sera une combinaison. Avant, c'était avec M.Chewis. Là, c'est avec Black Next Quiz. Sur un classique du reggae.

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Au micro Jean Pélichon, dans quelques instants, la suite de notre programme.

Salut à toutes, salut à tous. Merci d'être à l'écoute de l'émission spéciale concert de jazz. Nous partons en début de semaine en Italie, à la Sala Europa de Bologne, le 28 mars 1985, pour y écouter un grand trio, Monsieur Cedar Walton, en compagnie de David Williams, contrebasse, et Billy Higgins à la batterie. Et ce trio va nous interpréter Theme for Ernie, For All We Know, Orange de Rojo, composé ici par Cedar Walton, et Bluesville de Monsieur Kainer. Je crois que les paroles sont superflues. Je crois que le mieux, c'est que l'on parte donc à Bologne, à la Sala Europa, pour y écouter ce fantastique trio et ô combien d'une grande finesse. Alors, je vous souhaite un bon premier set et à tout bientôt.

Vous êtes sur Radio Zone 93,8 MHz dans l'émission spéciale concert de jazz. Nous sommes ce soir à la salle Lera Europea, à la salle d'Europe à Bologne, le 28 mars 1985, pour y applaudir un fantastique trio. Sidor Walton, piano, David Williams, contrebasse et Billy Higgins à la batterie dans Theme for Ernie de Fred Lacy. For All We Know, qui fut immortalisé par M. Nat King Cole, Horoge de Rojo de Cedar Walton, et nous avons terminé par Bluesville de M. Kiner. Un superbe trio ici, très bien enregistré, et puis Cedar Walton, eh bien, c'est un des plus grands pianistes de l'histoire du jazz, un des pianistes les plus appréciés de tous les musiciens, en tous les cas, et qui a participé à des centaines d'enregistrements, on ne les compte plus. Alors le mieux c'est de repartir pour maintenant ce deuxième set, toujours à cette salle d'Europe de Bologne, pour y écouter trois titres. Off Minor de Thelonious Monk, Jacob's Ladder de Cedar Walton, et puis nous terminerons par une autre composition de Cedar Walton qui s'intitule Theme for Red. The Trio, Cedar Walton, David Williams, Billy Higgins, et vous êtes toujours sur Radio Zone, 93,8 MHz. Dans l'émission spéciale concert de jazz est présentée par votre serviteur Jean-Michel Reisser. Bon deuxième set.

Vous êtes sur Radio Zone 93,8 MHz dans l'émission spéciale concert de jazz. En ce début de semaine, nous étions à la Sala Europa de Bologne, à la Salle d'Europe, enregistrée le 28 mars 1985, pour y écouter un superbe trio. Un des grands pianistes de l'histoire du jazz, M. Cedar Walton, accompagné par le bassiste David Williams et le fantastique, fabuleux batteur qu'on vient d'entendre en long et en large. Et heureusement, parce que c'est pas un batteur très expansif et c'est pas un batteur qui prend beaucoup de solos. Il s'agit de M. Billy Higgins, un des grands maîtres aussi de la batterie jazz moderne, qui s'est fait connaître grâce à ses enregistrements avec Ornette Coleman et Don Cherry fin des années 50. Et c'est seulement maintenant, après toutes ces années, qu'on commence vraiment à parler de lui, à le reconnaître comme étant un des grands maîtres de la batterie, une légèreté, une inventivité, un swing, comme il y en a peu. C'est un batteur qui est admiré de tous les musiciens de jazz. Et nous avons pu entendre Jacob Slater, composé par Cedar Walton, Theme for Red, qui est une composition de Cedar Walton. Et nous terminons aussi à nouveau par une composition de Cedar Walton qui s'intitule Groundwork. Voilà, j'espère que vous avez apprécié cette émission. Tous les premiers et troisièmes lundis de chaque mois, entre 22h et 23h, spécial concert de jazz. Mais tous les deuxièmes et quatrièmes lundis de chaque mois, une autre émission de jazz, Jazzologie, toujours présenté par votre serviteur Jean-Michel Reisser. Si vous ne pouvez pas écouter cette émission le lundi soir, vous pouvez la réécouter le mardi matin entre 10h et 11h ou alors le mardi après-midi entre 16h et 17h. Quant à moi, eh bien, Jean-Michel Reisser de Radio Zone 93,8 MHz vous souhaite une excellente semaine et vous donne rendez-vous vendredi 21h pour une nouvelle émission de Jazz City. Jazz City, c'est tous les vendredis. Et puis, si vous ne pouvez pas écouter cette émission vendredi soir, vous pouvez la réécouter le samedi matin entre 9h et 10h ou le samedi après-midi entre 15h et 16h. Qu'on se le dise et à tout bientôt donc. Bye.

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Découverte comme chaque vendredi à 19h30 sur Radio Zone, en reprise chaque 6h sur 24h. Au micro, Jean Pélichon. Vous prenez un chanteur et un guitariste virtuose malien et ça donne Déba Damba. Les vainqueurs de la Star Academy malienne, en formation, ils travaillent aussi bien pour les mercenaires de l'ambiance, une formation qui marche très fort dans les milieux parisiens et ailleurs aussi. Du mandingue, des influences arabo-andalouses, du wassalou, du touareg, du funk, de la salsa et bien encore du rock.

0: c'est Traoré Aboulaye, le guitariste, le compositeur.
1: Bonsoir, c'est Mohamed Diaby, le chanteur.
2: Demba Demba, c'est le fruit de la rencontre du guitariste virtuose Abdoulaye Traoré et du chanteur Mohamed Diaby, récent vainqueur de la Star Academy malienne. La formation distille des compositions racinées dans la culture mandingue, mais ouvertes aux influences arabo-andalouses, wassoulou, touareg, funk, salsa ou bien encore rock. Ce tandem a également une autre facette, sa collaboration régulière à l'excellent orchestre Les Mercenaires de l'Ambiance, qui anime les bals organisés, entre autres au Cabaret Sauvage à Paris, par Soro Solo et Vlad, duo de choc de L'Afrique Enchantée, l'émission dominicale de France Inter. Rencontre avec Abdoulaye Traoré et Mohamed Diaby du groupe Demba Demba.

0: Alors j'aimerais qu'on revienne un petit peu sur vos parcours personnels à chacun avant de parler plus particulièrement de la formation des Bademba. Tout d'abord Abdoulaye, donc vous êtes né au Burkina Faso, vous êtes un guitariste autodidacte. À quel moment et comment vous avez fait le choix de la musique et de la guitare?
1: Depuis quand j'étais petit, j'ai adoré jouer la guitare. Donc mes familles, c'est une famille un peu comme les griots quoi. Parce que mon papa était griot aussi. Je faisais du tamant, donc c'est nous, la musique c'est comme amusement quoi. Tout le monde joue la guitare, tous mes cousins, qui voilà, c'est la famille quoi.
0: Alors, et vous avez fait de belles rencontres et de belles collaborations, notamment avec Seika Barou, le percussionniste Adama Dramé, ouais. Les go de l'ensemble Kotiba, c'est ça? Vous pouvez nous parler de ces différentes expériences? Comment vous avez réussi à rencontrer ces gens? Comment ça s'est passé?
1: Quand j'étais à Abidjan, maintenant j'ai travaillé avec plusieurs santos et plusieurs santères. Donc les go de Kotiba, c'est un groupe qui était installé à Abidjan depuis 1974. Donc voilà, il y a beaucoup de musiciens qui sont passés là-bas, ils ont travaillé avec plusieurs musiciens. Donc et aussi j'avais besoin d'un guitariste pour voyager en Europe. Donc voilà, ils m'ont contacté de venir faire des auditions quoi, pour choisir les musiciens. Donc moi j'ai fait audition avec eux, donc voilà, j'ai été choisi comme le guitariste soliste de l'Ego de Kotiba. C'est grâce à ça que je suis arrivé en Europe.
0: D'accord. Et en France, donc, également de belles rencontres, notamment avec Indy Zara, qui était présent l'année dernière à ce même festival et qui vient de recevoir une victoire de la musique. Ouais. Et puis Fatoumata Diawara. Comment ça s'est fait, pareil, ces rencontres?
1: C'est au hasard. Ouais. Quand je suis arrivé à Paris, j'ai partagé beaucoup de musicales avec beaucoup de plusieurs pays, Algérie, Maroc, de plusieurs pays. Bon, puisque dans quel... Je m'adapte à n'importe quelle musique, quoi, parce que moi j'adore toutes les musiques, quoi. Donc, un Algérien aussi, il est d'Algérie, il fait la musique berbère. Donc, il cherche un guitariste. Donc, lui, il est venu me voir, il dit, est-ce que tu peux m'accompagner? Il dit, mais bien sûr, montre-moi ton répertoire. Et lui, voilà, je l'accompagne. Il s'appelle Anis, et son groupe, ça s'appelle Agadès. Donc lui, je l'accompagnais, on était dans un concert, qu'Indy Zara, il était invité. C'est la première rencontre Indy Zara, il m'a vu jouer, dit, mais j'ai adoré les guitaristes là, ils jouent tellement bien. Donc bon, on s'est censé le contact. André, on se connaissait déjà, ça fait longtemps quoi. Celle qui a créé mon MySpace, au départ, moi je ne connaissais pas les MySpace. Et c'est Indy Zara qui a créé ça. Donc voilà, depuis vers 2006, on s'est rencontrés. Donc on était toujours, voilà, tout ensemble. On s'appelle chaque fois, même si lui, il tourne beaucoup. Moi aussi, je travaille à côté. Si on ne se voit pas, on s'appelle. Si on est à Paris, on se voit une fois par semaine, tout le temps, quoi. Donc il m'a invité dans son album. J'ai participé aussi dans son album.
0: On passe à Mohamed. Vous êtes arrivé en France en 2008, vous veniez de Bamako et vous veniez de remporter l'équivalent de la Star Academy.
2: Tout à fait.
0: Avec un tube.
2: J'ai remporté l'équivalent de la Star Academy malienne qui était appelée Kassanga grâce à Fonda Day Entertainment et Oumou Sangaré qui était la marraine qui m'a beaucoup aidé jusqu'à ce que maintenant j'ai pu intégrer sur la France.
0: Alors, d'où vient votre passion pour le chant? Est-ce que ça vient de votre mère, qui était une griotte ivoirienne, Kumba Kouyaté?
2: Oui, la musique. En fait, j'ai toujours aimé la musique et Dieu merci, je suis sorti d'une famille griotte et j'ai embrassé la musique grâce à le lien de ma mère. Il paraît-il même que le jour où je venais au monde, elle était dans un mariage où elle était en train d'animer et tout de suite, Mohamed Diaby l'a frappé à la porte. Je veux venir. Mm-hmm. Le mariage a été annulé. Elle est partie à l'hôpital. Et voilà, ça y est, Mohamed, il est là.
0: La légende a démarré.
1: Ouais. Tu as dû venir avec un mingro à ta mère.
2: Abdoulaye, je l'ai rencontré en 2009 sur son lit d'hôpital. Ce moment, il était gravement malade. Je suis parti. J'étais parti avec des potes à moi tels que Fatoumata Diawara, une grande sœur à moi, et Gimba Kouyaté, Alioune Ouad, qui est grand bassiste. Donc on est parti, on a vu Abdoulaye et tout ça. Ils m'ont présenté Abdoulaye. Abdoulaye m'a dit, ah d'accord, mais je connais ta maman, travaillait depuis Abidjan. Elle m'a même parlé de toi, donc je savais pas que tu étais en France et tout ça. Donc du coup, un soir il a passé, parce que j'aime beaucoup Michael Jackson. J'aime prendre les instrumentales de Michael Jackson et les traduire en bambara et tout. Donc j'étais en train de chanter en bambara sur les instrumentales de Michael Jackson. Et il est venu, il m'a vu, il dit, que, est-ce qu'on pourra travailler ensemble? Il dit, il va me faire passer un test et je vais voir. Et donc, après, je suis parti. Il m'a donné des chansons à chanter. Il dit, il m'a donné à chanter, j'ai chanté. Il m'a dit, ça fait la quelième personne, je ne me rappelle plus, que je donne cette chanson, ils n'ont pas pu chanter. Et toi, tu l'as chanté. Est-ce que tu peux faire un groupe? J'ai dit, bon, moi, je suis là pour le travail, rien que le travail, quoi. Si tu veux vraiment travailler, moi, je suis là, il n'y a pas de souci. Et voilà, c'est comme ça, c'est parti. On a commencé dans les petits bars de Paris, jusqu'à ce que maintenant on se trouve aujourd'hui à Robina.
1: Petit à petit, on a commencé à l'époque au Café Blé, dans les 11e, et où mon bassiste là, qui a joué dans l'album, qui s'appelle Franck, qui a joué dans l'album aussi. Et donc et voilà, on a tout commencé dans ces bars, Café Blé, et puis voilà. Et après, il y a l'endroit aussi qui s'appelle la Bellevilloise. Et on a joué beaucoup de fois à la Bellevilloise, et puis la place Sainte-Marthe. Et puis dans les 18e, Olympique Café, on a passé dans plusieurs cafés pour, voilà,
2: café au début. La etc. Voilà. Et la lumière de Belleville, sans oublier.
1: Alimentation générale.
2: Générale et tout ça.

0: Alors moi, cet album, je l'ai écouté, hein, il est incroyable. Si on vous demandait de définir un petit peu votre musique ou les mélanges ou les influences qu'on peut retrouver dedans.
1: Influence, moi, je voulais faire quelque chose, je voulais faire un truc un peu africain, un peu plus nouveau, quoi. Puisque quand moi, je suis arrivé en France, ici, j'étais dans un studio, j'ai eu la mandole. J'ai dit, mais ça, c'est quelle guitare, ça? Moi, j'ai pas, en Afrique de l'Ouest, je n'ai jamais vu, quoi. Et mon ami il m'a dit que c'est une guitare qui vient de l'Algérie. Et voilà, j'ai dit, mais je vais jouer cette guitare-là. Donc j'ai composé avec cette guitare pour les minages un peu de couleur, un peu, voilà. Sauf ça, il y a des morceaux qui les ressemblent beaucoup d'influences d'Andalousie, à la Bundalou, minagé à Afrique de l'Ouest.
0: J'aimerais qu'on s'attarde un petit peu sur un titre que moi j'adore, c'est Kefali, un titre en souvenir aux Africains, des Africains déportés.
1: Des Africains déportés pour que, quand j'ai donné à Mohamed, j'ai dit, mais tu sais, ces chansons, j'aimerais que tu sentes pour les Surinamiens. Tu sais, on dit que nous, les Africains, mais si on dit les Américains noirs, ils disent ça n'existe pas, les Américains noirs, c'est des Africains, quoi. Là-bas, bon, maintenant on dit afro-américain, sinon c'est énorme. Les Africains, tu les trouves partout, au Suriname, les Antilles. Il dit, mais si tu entends les mots Antilles aussi, ça, tout s'est fabriqué. Et les amis des Antilles, quand je les parle, ils aiment ça. Hein. Quand je dis ça, ils disent, on adore ça. Donc on parle des voilà, les guerriers africains. Quand on a embarqué les gens dans les bateaux, dans les machines, il y a des gens qui sont morts. Il y a eu beaucoup de... y avait des femmes enceintes qui ont poussé dans ces trucs. Mais c'est quelque chose de tellement incroyable, quoi. Mais les gars, ils sont restés guerriers. C'est à dédier à ces... Voilà, à ces incroyables Africains.

0: Quels sont les autres thèmes que vous abordez dans vos textes?
1: Les premiers morceaux, si de mon ébord, puisque je les composais quand j'étais presque prison, puisque j'avais pas de mon papier quand j'étais parti en Hollande. J'ai eu le contrôle de police, et donc ils m'ont mis en prison pendant presque 7 mois, 6 mois et demi. Et donc je me suis influencé, si de mon ébord.

0: tout ça me tient au cœur, mais il y en a plus. Et puis le Thomas Sankara à la fin.
1: Voilà, c'est celui-ci aussi, je voulais vous en parler par rapport à Thomas Sankara. Voilà.
0: Thomas Sankara, quand j'écoute ça, je deviens fort, quoi. C'est-à-dire, si dès que j'écoute ces morceaux, ça me donne du courage, quoi, son discours, pour dire qu'on n'a pas pu mettre tout son discours dans cet album. Moi, je crois même le prochain album, j'aurai l'occasion d'utiliser ces discours, puisqu'on n'a plus les discours quand on a plus sur Internet pour les mettre dans l'album, c'est le discours de Addis Abeba, quand il a parlé que les Africains qui devaient prendre nos responsabilités et d'arrêter de jouer à mendiant, quoi. Alors qu'on a dit tout, c'est nous, notre sol, sous-sol est riche pour produire en Afrique et pour se faire nourrir, pour faire tout en Afrique, on n'a pas besoin, quoi. Pour des bons, les aides humanitaires, comme ça, il faut qu'on arrête, il faut qu'on soit fort nous-mêmes, quoi. Et pendant 4 ans, et Burkina, on s'est autoproduit, mais incroyable. Thomas Sankara est venu, et pendant 4 ans, et j'ai dit, c'est incroyable. Et c'est tout, les villes étaient, tout le monde était nickel, quoi. Et quand Thomas Sankara est mort, et ça, c'est comme c'est lui qui est venu nous ouvrir les yeux. Et quand Thomas Sankara est mort, moi, ça m'a découragé, je suis parti au Mali. C'est ma grand-sœur, voilà. J'ai dit, mais un jour, si j'ai fait l'album, et le discours de Thomas Sankara, il faut ça, quoi. Et ça, ça m'a fait très, très plaisir, quoi, de lui mettre sa voix.
2: Mes chers frères, avec le soutien de tous, nous pourrons faire la pêche, nous pourrons également utiliser ces immenses potentialités pour développer l'Afrique, parce que notre sol, notre sous-sol sont riches. Nous avons suffisamment de bras et nous avons un marché immense, très vaste, du nord au sud, de l'est à l'ouest.

0: Comment vous êtes-vous retrouvé dans les Mercenaires de l'ambiance, le groupe du Bal de l'Afrique Enchantée, la version live de l'émission de France Inter?
1: Il n'y a pas de hasard. Et aussi, ils ont besoin des musiciens pour faire des auditions, pour former un groupe qui va s'appeler les Mercenaires de l'ambiance. Ils m'ont appelé avec Mohamed et on est parti faire des auditions. Et voilà. Il dit que non, les deux là, c'est bien quoi. Trois jours après, il nous a appelé que vous étiez sélectionné par les Bal d'Afrique en Santé pour faire des Mercenaires d'ambiance.
2: La Bible, le Coran, ne peut pas se lire de la même manière celui qui exploite le peuple et celui qui est exploité. Il faudrait alors qu'il y ait deux éditions de la Bible et deux éditions du Coran.

0: je voudrais simplement dire que nous devons accepter de vivre africain. C'est la seule façon de vivre libre et de vivre digne. Je vous remercie, Monsieur le Président. La patrie ou la mort, nous vaincrons.
1: Merci à Grégory Couvert d'InfoRC pour Radio Zone pour ce reportage avec Abdoulaye Traoré et Mohamed Diaby, malien, Déba Damba. Dans quelques instants, la suite de notre programme. Découverte, c'est fini pour aujourd'hui. Notre téléphone 04 50 40 51 41 00 33 depuis la Suisse voisine. 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Au micro, Jean Pélichon, à la technique, Cyril Caillez.

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production African Roots Lab. Et l'album, c'est Lion Out of Zion. Vous savez comment ça marche, en général, on écoute à Midnight, on s'en écoute à deuxième derrière. Regardez le même album. Message spirituel.

0: Le spirituel, essentiel encore plus à notre à cette période-là. Du coup, on va accélérer un peu le truc. Pas vraiment accélérer, mais changer de style. De...
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Houston City, c'était Jadan Blackamore. On va un peu aller vers le route qu'on aime bien, Israel Vibration, les hits de l'époque.

C'est un Irlandais et du coup, la suite, c'est un artiste des VI, encore une fois. C'est Roots, on l'a baissé un peu le tempo. C'est Enchant, and Empress Chewis, titre éponyme de l'album Merkaba.

C'était Enchant et son album Merkaba. On va garder le même artiste sur un deuxième morceau. Cette fois-ci, ça sera une combinaison. Avant, c'était avec M. Chewis. Là, c'est avec Black Next Quiz sur un classique du reggae.

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Au micro Jean Pélichon, dans quelques instants, la suite de notre

Salut à toutes, salut à tous. Merci d'être à l'écoute de l'émission spéciale concert de jazz. Nous partons en début de semaine en Italie, à la Sala Europa de Bologne, le 28 mars 1985, pour y écouter un grand trio, Monsieur Cedar Walton, en compagnie de David Williams, contrebasse, et Billy Higgins à la batterie. Et ce trio va nous interpréter Theme for Ernie, For All We Know, Orange de Rojo, composé ici par Cedar Walton, et Bluesville de Monsieur Kainer. Je crois que les paroles sont superflues. Je crois que le mieux, c'est que l'on parte donc à Bologne, à la Sala Europa, pour y écouter ce fantastique trio et ô combien d'une grande finesse. Alors, je vous souhaite un bon premier set et à tout bientôt.

Vous êtes sur Radio Zone 93,8 MHz dans l'émission spéciale concert de jazz. Nous sommes ce soir à la salle Lera Europea, à la salle d'Europe à Bologne, le 28 mars 1985, pour y applaudir un fantastique trio. Cedar Walton, piano, David Williams, contrebasse et Billy Higgins à la batterie dans Theme for Ernie de Fred Lacey. For All We Know, qui fut immortalisé par M. Nat King Cole, Horoge de Rojo de Cedar Walton, et nous avons terminé par Bluesville de M. Kiner. Un superbe trio ici, très bien enregistré. Et puis Cedar Walton, eh bien, c'est un des plus grands pianistes de l'histoire du jazz, un des pianistes les plus appréciés de tous les musiciens, en tous les cas, et qui a participé à des centaines d'enregistrements, on ne les compte plus. Alors le mieux c'est de repartir pour maintenant ce deuxième set, toujours à cette salle d'Europe de Bologne, pour y écouter trois titres. Off Minor de Thelonious Monk, Jacob's Ladder de Cedar Walton, et puis nous terminerons par une autre composition de Cedar Walton qui s'intitule Theme for Red. The Trio, Cedar Walton, David Williams, Billy Higgins, et vous êtes toujours sur Radio Zone, 93,8 MHz. Dans l'émission spéciale concert de jazz est présentée par votre serviteur Jean-Michel Reisser. Bon deuxième set.

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Vous êtes sur Radio Zone 93,8 MHz dans l'émission spéciale concert de jazz. En ce début de semaine, nous étions à la Sala Europa de Bologne, à la Salle d'Europe, enregistrée le 28 mars 1985, pour y écouter un superbe trio. Un des grands pianistes de l'histoire du jazz, M. Cedar Walton, accompagné par le bassiste David Williams et le fantastique, fabuleux batteur qu'on vient d'entendre en long et en large. Et heureusement, parce que c'est pas un batteur très expansif et c'est pas un batteur qui prend beaucoup de solo. Il s'agit de Monsieur Billy Higgins, un des grands maîtres aussi de la batterie jazz moderne, qui s'est fait connaître grâce à ses enregistrements avec Ornette Coleman et Don Cherry fin des années 50. Et c'est seulement maintenant, après toutes ces années, qu'on commence vraiment à parler de lui, à le reconnaître comme étant un des grands maîtres de la batterie, une légèreté, une inventivité, un swing, comme il y en a peu. C'est un batteur qui est admiré de tous les musiciens de jazz. Et nous avons pu entendre Jacob Slater, composé par Cedar Walton, Theme for Red, qui est une composition de Cedar Walton. Et nous terminons aussi à nouveau par une composition de Cedar Walton qui s'intitule Groundwork. Voilà, j'espère que vous avez apprécié cette émission. Tous les premiers et troisièmes lundis de chaque mois, entre 22h et 23h, spécial concert de jazz. Mais tous les deuxièmes et quatrièmes lundis de chaque mois, une autre émission de jazz, Jazzologie, toujours présenté par votre serviteur Jean-Michel Reisser. Si vous ne pouvez pas écouter cette émission le lundi soir, vous pouvez la réécouter le mardi matin entre 10h et 11h ou alors le mardi après-midi entre 16h et 17h. Quant à moi, eh bien, Jean-Michel Reisser de Radio Zone 93,8 MHz vous souhaite une excellente semaine et vous donne rendez-vous vendredi 21h pour une nouvelle émission de Jazz City. Jazz City, c'est tous les vendredis. Et puis si vous ne pouvez pas écouter cette émission vendredi soir, vous pouvez la réécouter le samedi matin entre 9h et 10h ou le samedi après-midi entre 15h et 16h. Qu'on se le dise et à tout bientôt donc. Bye.

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0: Bingo.
1: Mais il y a de la vie, ma chère Jordan. Salut.
0: Il y a également Raph et Julien. Salut les gars.
2: Salut à toutes et à tous.
0: On retrouvera notre ami Bruno en milieu d'émission pour son antenne.
2: Ouais,
0: on l'avait pas eu.
2: Bingo aujourd'hui. Tu vas vite comprendre pourquoi.
0: Ouh là là. Est-ce qu'il va embêter que Bingo ou nous toutes et tous ? On verra. Pour cette émission, donc, eh bien, nous

0: moiteur britannique.
1: Ouh, mmh. Eh bien, moi, écoutez, des punkettes anglaises et puis des petits fous liégeois qui font du punk aussi. Deux morceaux punk. Mais on commence avec toi, Julien, comme je le disais.
2: Oui, alors, je pourrais faire... Ben non, pas du tout. Je pourrais faire comme vous, c'est-à-dire aller du côté de la géographie, puisque sans le vouloir, je vous ai prévu deux groupes qui viennent de Californie.
1: Ah, oui.
2: Mais en fait, je les avais plutôt rassemblés parce que je trouve que c'est d'affreux plagiaires. Mais je suis très heureux qu'ils plagient des groupes que j'ai aimés et que j'aime toujours. Et ça me fait toujours plaisir. Donc, on va débuter avec, alors là c'est la coqueluche, hein, ça va monter, vous allez en entendre parler de partout. C'est le groupe qui s'appelle The Softs, ils sortent leur premier album, c'est Rough Trade, l'album s'appelle Gold Star. Le morceau qu'on va écouter s'intitule Sweet, et vous allez voir, on est vraiment les deux pieds dans l'univers des Strokes, et même carrément des fois un petit peu du pompage de la voix de Julian Casablanca de la part du chanteur. Mais quand même, ce serait pas très sympa de croire que tout l'album est comme ça. C'est vraiment ce titre-là, puisqu'après, The Softs, ils se veulent un peu un petit inventif. Ils mixent des sonorités, ils vont chercher des sonorités du côté d'Amérique du Sud, ils vont du côté un peu des fois de la funk, du punk. Donc ils varient vraiment, c'est assez original. Ils vont dans le spoken word aussi. L'album est assez difficile à attraper parce qu'il n'y a pas vraiment de fil et chaque titre est un peu différent, donc ça met du temps quand même, que ça va être un... Et donc c'est un sextet, ils viennent de Californie, ils sont menés par Ethan Ramon qui n'a rien à voir évidemment avec le New Yorkais. Le petit truc, juste avant d'écouter le morceau, c'est que le patron, le boss de Rough Trade a dit ça faisait très longtemps qu'en recevant une cassette, une mixtape, j'avais pas eu des frissons. Donc c'est pour ça que j'ai à tout prix voulu les produire.
0: Tu y crois, ça, c'est du
2: storytelling complet.
0: En tout cas, ce qu'on peut dire, moi j'ai écouté l'album 2-3 fois, j'ai l'impression que c'est un best-of. Hein, c'est un peu décousu, mais c'est très très bien fait. Et c'est beaucoup mieux que le nouveau single des Strokes qui est sorti pour les fans. Parce qu'on a vraiment l'impression que là, c'est Casablanca qui chante.
2: Alors on va écouter le titre Sweet. À noter quand même qu'ils arrivent pour 4 dates en France et que la dernière, ce sera aux Eurocaennes.
1: Ah.

0: groupe avec sûrement un bel avenir, Nirvana, pour Kala.
1: Alors, il se trouve que c'est pas un si jeune groupe que ça, hein, puisque donc vous venez d'écouter le nouvel album, le titre du nouvel album de Waves. Super. Alors, eux aussi, ils sont californiens, ils viennent de San Diego. Ils ont signé donc cet album sur le label Ghost Ramp. L'album s'appelle Spoon et le morceau qu'on a écouté s'appelle Into My Problem. Et alors, effectivement, quand je parlais de plagiaire, on est quand même les deux pieds dans les 90s, voire même dans un album, Nevermind de Nirvana. Alors, il faut savoir que Waves, ils ont un peu disparu de la surface de la Terre. On en parlait à la même époque que les Together Pangea que j'ai diffusé il n'y a pas très longtemps et qui eux aussi étaient allés explorer le grunge de Nirvana de manière un petit peu effrontée. Si vous voulez aller réécouter Waves, il y a vraiment des super albums dans les années 2010, parmi lesquels King of the Beach, qui a été un des disques les plus marquants pour ce groupe-là et pour toute cette vague, je me rappelle, californienne qui arrivait à cette époque en 2010, avec aussi le retour des Mrs. Magicienne qui sont aussi de San Diego. Voilà, donc il y a quand même un retour de tous ces groupes-là.
0: Ah, bah la Californie, hein. Always in our hearts. Et King Tuff, désormais. Tuff,
2: c'est un ancien Californien, King Tuff, son vrai nom Kyle Poursuivi. Thomas. Alors je sais plus combien il a d'albums, mais il y en a moins 6 ou 7. On en a passé souvent en disque vedette. Jusqu'à présent, il était chez Sub Pop Records. Et là, il vient de monter lui-même son propre label qui s'intitule tout simplement Mup. Je vous invite à aller voir son site internet où c'est un site vraiment à l'ancienne. On se retrouve dans les années 90 avec une iconographie et des petites icônes, ou même la souris, c'est une guitare en flying V là, qui se balade. C'est assez moche, mais c'est assez rigolo en fait de remettre ça.
3: Ça met 3 heures à charger.
2: Voilà. T'as l'impression d'entendre un bruit de modem
0: musique
2: derrière toi.
0: Ouais.
2: C'est assez chouette. Et puis, c'est plein de naïveté ce site. Et entre autres, sa bio, elle est hyper naïve, où il se présente comme un enfant, un peu. Je m'appelle Kelso. Je suis né le 18 janvier 1983 et je vis maintenant à Brattleboro dans le Vermont. Alors Brattleboro, il y a 7000 habitants, il arrive de Californie où il a vécu de 2011 à 2025. Ça doit lui faire bizarre en tout cas.
0: Petit changement.
2: Il dit que depuis qu'il est là-bas, il aime dessiner, il aime peindre, il fait du marbre, il conduit des chasse-neige, il fait du bowling et il a des chiens, il adore la forêt et il mange du sirop d'érable, il adore les tortues, il fait des crèmes glacées et surtout, il a enfin fait de la culture, il a cultivé des concombres.
3: C'est l'enfer sa vie.
0: Mais non, c'est génial.
2: Il a fait des concombres et il les a cuisinés et il les a fait mariner et il nous dit qu'ils sont bons. Peut-être que bientôt il y a des concerts
3: qui nous envoie un bocal.
2: Un petit bocal. Et en tout cas, cet album sort sur son propre label. C'est la première sortie de ce label. Il a envie d'inviter d'autres artistes à se produire dessus. Il a envie de tenir comme ça une direction artistique, ça il l'indique quand même dans ce petit message. Et quand il parle de son label Mup, il a fait aussi une sorte de charte ou une sorte de litanie. En tout cas, vous pouvez aller découvrir pourquoi il a appelé son label Mup. Il y a plein d'indications sur son site kingtuff.net.
0: Et son album s'appelle Mup.
2: Voilà.
0: Y a-t-il un lien?
2: Mais en tout cas, c'est un album qu'on partage à plusieurs au sein de la Casbah. Est-ce que tu avais déjà prévu de le passer, toi, la semaine dernière?
1: Oui, j'avais prévu un autre titre que toi, mais l'album, globalement, est vraiment bien. Et moi, pour le coup, j'avais pas trop aimé les précédents albums de King Tuff. Ça faisait longtemps, en fait, que j'en avais pas diffusé.
2: Eh bien, on va écouter le morceau qui s'appelle Starway to Nowhere.

0: Stairway to Nowhere. Oula, ça a enchaîné tout de suite.
1: DJ Raphaël.
0: Et ouais, c'était de King Tuff. On va continuer
2: mais
0: avec.
2: C'est cool que tu mettes du hard rock quand même.
0: Ouais, moi j'adore
1: c'est
0: le glam.
1: C'est marrant parce qu'on explore plein d'univers. Hein,
0: ouais,
1: le glam, le hard rock.
0: Le glam. On va continuer avec quelque chose d'un peu plus psyché. Alors, Dharma Chain, l'album il sort en juin et ça sort sur une ribambelle de label. Ils sont australiens, ils sont basés à Berlin depuis 2020, puisque d'ailleurs leur premier album était sorti chez Anomic Records, qui est un label allemand, en 2022. Le premier album s'intitulait Nowhere. Là, en 2026, au mois de juin, le nouvel album Some Kind of Pure State sortira chez Le Cep Records pour la France, Coldstream Records pour l'Allemagne, Echo Déclic Records pour le Royaume-Uni, Dirty 50 Records aussi pour le Royaume-Uni. Et bien sûr, il y a Spida Records qui est le label un peu qui chapeaute tout ça. Et c'est un groupe que je ne connaissais pas il n'y a pas très longtemps. En tout cas, je vous propose de découvrir. C'est plutôt intéressant. On est vraiment à la limite entre le shoegaze, le post-punk, un côté néo-psyché. Il y a de nouveau ces sonorités très 70 à l'intérieur qu'on va pouvoir découvrir. Le premier single que l'on peut découvrir actuellement, Red, est un bel exemple de l'album que moi j'ai pu découvrir précédemment.
3: Et quand tu le dis très vite, on dirait un titre de reggae.
0: Ok.
1: Allez, et ben allez, go, reggae à la Casbah.
0: Jah Rastafari, c'est parti.
1: De Dharma Chain, mon frère. Ouais.

0: content pour nous de retrouver Bruno dans cette émission Rock à la Casbah. Salut Bruno.
1: Salut à tous.
0: Et on va commencer par une nouveauté, Uni Boys.
1: Oui, le nouvel album d'Uni Boys, hein, c'est des petits génies power pop qui sont un peu dans l'ombre de Lemon Twigs, alors qu'ils s'entendent très bien. D'ailleurs, les frères d'Adario de Lemon Twigs jouent sur cet album. Uni Boys, c'est déjà leur troisième album, donc ils n'ont pas mis de titre cette fois-ci, c'est trop compliqué. Donc un same title, comme on dit, ou éponyme pour les gens savants. Ça sort toujours chez Curation Records. Et c'est toujours cette power pop absolument parfaite, hyper catchy. C'est quand même très rock, mais vraiment, toutes les mélodies sont en place. Il y a plein d'harmonies, c'est absolument parfait. Pour les fans, justement, d'Element Twigs, par exemple, et toutes ces scènes assez incroyables de ces dernières années. Et on va écouter un morceau que j'adore. Tous les morceaux sont vraiment très bien, mais j'aime beaucoup celui-ci qui s'appelle I Don't Wanna Dream Anymore.

0: Après ce morceau des Uniboy, on va pouvoir découvrir une nouveauté de chez Prairie Dogs.
1: Oui, Prairie Dogs, nouveau label français à suivre de très près, très branché Americana. Et là, c'est vraiment un album totalement inédit de Out of the Fire, groupe de Ted Byers. Cet album, c'est le deuxième album qu'ils ont fait, qui était produit par Peter Buck, qui n'est jamais sorti à l'époque. Et ils ont exhumé effectivement les bandes pour en faire un splendide vinyle. Alors, on va écouter le morceau Mexico, le titre de gloire qui va peut-être un peu faire tirer l'oreille des fans, c'est qu'on retrouve Bruce Joyner aux vocaux, qui était chanteur de ce groupe-là, sur ces sessions. Donc voilà, l'album s'appelle Lost Tapes, le groupe c'est Out of the Fire, ça sort sur un tout nouveau label français qui s'appelle Prairie Dogs, et on écoute le morceau Mexico.

0: Halt of the Fire dans la chronique Danger House. Vous êtes toujours à l'écoute de Rock à la Casbah.
1: Mais quel bon choix. Quel excellent choix.
0: Il le savait qu'il te plairait. Rock à la Casbah, émission 922. Et il est temps de passer au disque vedette de cette émission. C'est Courtney Barnett. Julien, c'est toi qui es venu avec ce disque.
2: Eh oui, je suis venu avec Courtney Barnett. C'est véritablement...
0: Elle est là? Elle arrive?
2: Je reconnais qu'elle est, pas dans ma poche. Pourrait. Mais bon, peut-être qu'elle va venir un jour faire une tournée en France. Bon, à mon avis, bien. D'ailleurs, ça va annoncer une tournée peut-être pendant l'été sur les gros festivals.
0: Avec Aldous Harding, si elles veulent venir toutes les deux.
2: Et puis avec Kevin Morby aussi, puisque ils sont bien copains. Oui, donc voilà, elle est vraiment de cette scène-là. D'ailleurs, Courtney Barnett, elle vient d'Australie, de Sydney. C'est véritablement son quatrième album, même s'il y a eu plein de participations. Il y a eu, elle a fait un album de musique de film. Bon, voilà, elle touche un petit peu à tout.
0: Elle a la belle.
2: Et l'avantage avec Courtney Barnett, finalement, c'est qu'on n'est jamais déçu, mais jamais surpris non plus. C'est-à-dire qu'en gros, si on aime bien Courtney Barnett, et ben on aime bien les nouveaux albums de Courtney Barnett. C'est pas, on n'est pas sur des fois la tendance King Gizzard où ils nous font n'importe quoi entre deux albums et on ne sait jamais si on va aimer ou pas. Courtney Barnett, c'est finalement comme un bon feu de bois. Voilà, on retrouve le disque et on est très heureux de le réécouter. Même si le titre qui a ouvert cette émission, Stay In Your Lane, laissait penser que c'était plus rock, plus catchy,
0: rock,
2: avec beaucoup plus de guitare. On aurait presque cru qu'il y avait Jack White qui était en production derrière.
0: Peut-être,
2: mais non, on revient quand même à nos classiques avec une simplicité d'écriture, une simplicité. On a l'impression que n'importe qui pourrait le faire, mais c'est elle qui le fait super bien.
0: Sincérité.
2: Et c'est un petit peu ce que j'avais dit déjà, puisqu'on avait passé à un premier titre que je n'ai pas resélectionné, alors que ça reste quand même un des titres phares Wonder de cet album. Je vous propose là de découvrir deux titres. Un titre qui s'intitule Sight Unseen, et celui-ci, je l'ai sélectionné parce qu'elle est en duo avec Waka Axi,
0: truc avec plein de E
2: et plein de A et des W. Non, c'est surtout que la chanteuse, en fait, c'est la compagne de Kevin Morby. Et donc voilà, c'est pour dire que je sais pas comment Bingo pourrait le dire.
0: Il a une expression,
2: tends des pièges de boomer là.
3: Il y a une sorte de couronne là-dedans.
0: Et pas très poétique comme expression, mais bon,
2: et ce sera suivi du titre One Thing at a Time, qui est un titre qui est un petit peu plus psyché, qui prend un peu plus son temps et qui, pareil, change un petit peu pour le coup des Courtney Barnett traditionnels. Je vous propose tout de suite Sight Unseen.

0: Barnett, dans Rock à la Casbah.
1: Voilà, qui avait sorti les guitares sur ce dernier titre, One Thing at a Time.
0: On passe eh bien, rapidement à la chronique de Bingo, parce que déjà on va t'enlever un morceau.
2: Une demi-chronique.
0: Demi-chronique. La mi-chronique.

0: Incredible.
1: Ouais, je vais sabrer ma chronique parce que Jordan ne va pas pouvoir jouer un titre sinon. Et puis parce que Bruno avait choisi, hasard du calendrier, la même chose que moi, Out of the Fire. C'est donc beau. On y reviendra avec des compléments d'informations. Et tout arrive, une compilation charitable, écoutable presque du début à la fin, c'est rare pour une compile, ouais. Avec un groupe surestimé qui s'est mis à écrire autre chose que ce que l'on attend de lui. 31 ans après son premier volume, la compilation Help, dont les bénéfices sont à destination des enfants victimes de la guerre, nous propose un beau casting avec autant de cadors que de jeunes artistes prometteurs. Big Thief nous rassure en nous donnant des nouvelles avec une bonne chanson, très loin de son album de l'an passé, ouf. Beth Gibbons reprend dignement le Velvet Underground, et c'est si rare que quand on s'attaque au Velvet, ça soit bien fait. D'habitude, c'est du massacre, ou pire, ça ne sert à rien, mais Beth Gibbons peut tout faire.
2: Eh oui.
1: La plus grosse surprise, qui s'accompagne d'une réjouissance et surtout d'un message d'espoir, vient du groupe Wet Leg, les deux filles de l'île de Wight, qui délaissent leur confortable chaise longue et son efficace gimmick photocopié sur chaque titre de leur premier album, et laissent sur le bas-côté la production musclée ainsi que la provocation sexy poil sous les bras de leur second disque. Rian Tisdale baisse la garde sur cette compilation en livrant une langoureuse berceuse qui sonne comme un classique de folk anglaise, Wet Leg, Obvious.

0: les Lambrini Girls dans Rock à la Casbah, j'ai réussi à sauver un titre.
1: Grâce à moi.
0: Ah oui.
1: Vraiment merci. J'ai pensé aux Spice Girls, la façon dont elles posent sa voix. Vous voyez la correspondance.
0: Peut-être, elles sont anglaises aussi. Hein. Ah ouais, mais
2: j'ai pas l'image.
0: Bon, bah écoute,
1: on réécoutera les deux groupes.
0: Les Lambrini Girls et le morceau Cult of Celebrity qui est sorti chez City Slang. C'est un morceau qui dénonce clairement sa balance sur la soi-disant élite mondiale qui bafoue les lois et la morale sans jamais être inquiété.
1: Il est super ce titre.
0: Ouais, je pense. Il est possible qu'elle parle de l'affaire Epstein. Cette ordure, hein. Vous entendez, on arrive à la fin de cette émission. On a Courtenay dans le dos. Cette émission est produite et réalisée en direct depuis le studio de Radio Méga à Valence dans la Drôme. Vous pouvez la retrouver en podcast sur notre site casbah-records.com et vous pouvez nous réécouter sur des dizaines de radios que l'on remercie pour leur diffusion. On se retrouvera évidemment la semaine prochaine pour... on ne sera pas en direct, on aura une mixtape la semaine prochaine du Fuzz Club Records à propos de leur festival. On se quitte avec ce dernier extrait de Courtenay Barnett, son album Creature of Habit est sorti sur le label new-yorkais Mom and Pop, et le morceau qu'on écoute là c'est Another Beautiful Day.
2: Yes, super bien.
0: And don't forget
1: Stay Wild. Yes.

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Au micro, Jean Musy. Cette semaine, le Sahel entre terrorisme et coup d'État avec Alain Juillet, directeur du renseignement.

0: gouvernement de la DGSE. Les coups d'État se succèdent en cascade au Sahel, du Mali au Burkina Faso et maintenant au Niger. Les militaires putschistes prennent le pouvoir sur fond de lutte contre l'expansion du djihadisme et face aux convoitises des minerais stratégiques comme l'or au Mali, voire l'uranium au Niger. Sans parler de la présence de bases militaires étrangères, dont le retrait ou l'installation pose la question de la sécurité régionale et de l'indépendance nationale réelle des États, soumis aux fortes tensions des grandes puissances présentes ou influentes sur le terrain. La question Touareg, très peu posée comme telle, est pourtant une des clés essentielles du problème de l'expansion du djihadisme et des liaisons entre les groupes armés qui pullulent au Sahel. Les Touaregs sont divisés sur plusieurs États, au même titre que le sont les Kurdes au Proche-Orient. Victimes de l'acculturation ou de l'assimilation, ces populations d'origine berbère ne sont nulle part reconnues. Pourtant, la jeune génération entraînée aux armes en Libye sous Kadhafi refuse de baisser les bras, comme nous le confirme Alain Juillet, spécialiste français du renseignement. Nous l'avons rencontré en juin dernier, à la soirée de lancement de l'Observatoire géostratégique de Genève, un nouveau think tank créé par Alain Jourdan, ancien journaliste au Progrès de Lyon et la Tribune de Genève. Rappelons que Alain Juillet fut ex-commando parachutiste du service Action, du service documentation extérieure et du contre-espionnage, l'ancêtre de la DGSE d'aujourd'hui, et qu'il a mené une double carrière dans les affaires, à la direction des grandes entreprises comme Ricard, Suchard Tobler, Marc Spencer France, puis comme haut fonctionnaire, un temps directeur du renseignement au sein de la Direction générale de la sécurité extérieure, la DGSE, autrement dit le service chargé des opérations clandestines et de la lutte antiterroriste hors la France. Et puis fut également chargé de l'intelligence économique auprès du Premier ministre François Fillon jusqu'en 2009. Aujourd'hui, il donne de nombreuses conférences dans les universités et intervient souvent dans les médias en qualité de spécialiste en stratégie militaire et économique, y compris en géopolitique. Alain Juillet, au micro de Jean Musy. Alain Juillet, la question des Touaregs est-elle un problème central? Il n'a jamais en fait été traité dans ce qu'on appelle aujourd'hui la déstabilisation du Sahel.
1: Absolument, parce que ça a été un élément majeur de déstabilisation, si vous voulez. Le fait que les Touaregs n'ont pas réussi depuis les années 90, n'ont pas réussi dans certains pays comme le Mali à devenir des citoyens traités comme les autres, sont restés des citoyens de seconde zone, comme on dit chez nous. Ça a encouragé ces gens-là, ça les a déstabilisés et ça les a encouragés à suivre l'aventure folle du terrorisme en pensant que c'était peut-être un moyen de conquérir ce qu'ils n'avaient pas pu avoir autrement. Or, comme les Touaregs et les Peuls, d'ailleurs c'est la même chose pour les Peuls, qui font partie de des deux populations de cette zone-là, les Peuls ont eu à peu près la même réaction, c'est-à-dire que on a eu ces gens du Nord qui se plaignaient d'être très maltraités par le pouvoir central, qui lui était au Sud. Et donc quand les terroristes du GIA, les survivants, je dirais, du GIA algérien sont arrivés, repoussés par les Algériens, sont arrivés au Mali, il est certain qu'ils ont fraternisé, si vous voulez, alors qu'en temps normal, jamais ça n'aurait dû se passer, parce que comme j'ai eu l'occasion souvent de le dire, les Touaregs, c'est une ethnie dans laquelle, un peuple dans lequel le matriarcat est là-bas, c'est-à-dire ce sont les femmes qui commandent, donc c'est à l'opposé de l'islam. Donc quand ils ont une vision de l'islam qui est véritablement pas la vision fondamentaliste, si vous voulez, du djihadiste classique. Ils sont complètement à l'opposé. C'est pour ça que c'est une alliance de la carpe et du lapin. Voilà.
0: Et là, Kadhafi avait bien compris l'importance des Touaregs.
1: Ah mais Kadhafi l'avait parfaitement compris. D'une part, il avait une garde prétorienne pour assurer sa sécurité, qui était une garde de Touaregs, parce que les Touaregs sont des vrais guerriers. Mais d'un autre côté aussi, Kadhafi faisait très attention de surveiller sa frontière sud, et donc toute cette partie-là, en leur donnant suffisamment. Mais Kadhafi, vous savez, il y a 11 tribus, 11 principales tribus en Libye. Kadhafi, sa force a été, avec ses collaborateurs, de maintenir une union impossible entre ces 11 tribus. Avant, à l'époque du roi de Libye, il y avait régulièrement des révolutions. Avant, ils s'entretuaient entre tous les groupes. C'est une zone où ils se sont toujours battus entre ceux de l'Est, ceux de l'Ouest, ceux du Sud. Il y a toujours eu une bataille entre tout le monde. Et la force de Kadhafi, c'est qu'il avait réussi à les maintenir ensemble. Et nous, on a déstabilisé pour très longtemps l'ensemble parce que justement, on n'avait pas les moyens, nous, d'imposer un fédérateur qui tienne tout le monde d'une poigne de fer, parce que ça ne peut se faire que dans le cas d'une poigne de fer.
0: À
2: Alors aujourd'hui, le problème du terrorisme au Sahel, est-ce qu'il est dû simplement aussi à une impuissance de la part de l'analyse ou des grandes puissances à gérer la question ?
1: Bon, je crois que les grandes puissances ont voulu régler le problème immédiat, mais n'ont pas voulu voir, ou n'ont pas compris, ou n'ont pas eu la capacité de régler le problème de fond. C'est ça qui est essentiel, si vous voulez. Dans des affaires comme ça, bon, vous réglez ce qui se passe aujourd'hui, mais bien entendu, si vous ne réglez pas ce qu'il y a derrière, que le fond du problème, ça ne servira à rien. Et c'est ce qu'on a fait. Moi, je considère que en ce qu'on a fait au Mali, c'est une guerre pour rien.
2: Vous parlez de la France.
1: Je parle de la France et je parle des pays qui ont pas. La France n'était pas toute seule au Mali. Hein. Les pays qui ont été dans cette zone et qui ont fait ces combats, hein, réussis en ce qui concerne Serval, plus discutable en ce qui concerne Barkhane, indiscutablement, tous les pays concernés n'ont pas, ni les uns ni les autres, voulu ou compris qu'il y avait un problème de fond à gérer. Et à partir du moment où on ne l'a pas géré, ben on n'est pas arrivé au bout.
2: Est-ce qu'il y a une solution, une porte de sortie à court, moyen terme ?
1: Ben, il faut faire confiance aux Maliens, comme il faut faire confiance aux Nigériens, pour négocier entre eux et essayer de trouver une solution qui soit la moins mauvaise possible. De toute manière, vous savez, dans les guerres, ça se termine toujours par des négociations. Tant que les gens pensent qu'ils peuvent gagner, ben évidemment, à ce moment-là, on continue la guerre. Mais à partir du moment où tout le monde comprend que la guerre n'est pas la solution et qu'il faut une solution négociée, ben on se met autour de la table.
2: Mais lorsqu'on a personne ne peut gagner, est-ce qu'il n'y a pas des risques de partition des États ?
1: Ah ben si ! Ça peut être dans le cadre des négociations, des modifications de frontières, ou ça peut être, on l'a vu avec le Kosovo, hein, on a modifié, les Européens, l'OTAN, a modifié une frontière dans les Balkans, parce qu'on a pensé que c'était une bonne solution, donc ça peut s'appliquer dans tous les pays du monde. Ou on peut aussi trouver d'autres solutions, d'autonomie, autonomie partielle, enfin il y a 50 solutions. C'est là où la négociation a toute son importance, trouver la solution la mieux adaptée au problème, et la plus durable bien entendu.
2: 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C'était Hebdo sur Radio Zone 93,8 MHz, le Sahel entre terrorisme et coup d'État. Nous recevions Alain Juillet, ex-directeur du renseignement de la DGSE. Au micro, Jean Musy, à la technique Cyril Caillez. Dans quelques instants, la suite de notre programme. Et vous pouvez retrouver cette émission sur notre site www.radiozone.com.

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Au micro, Jean Pélichon. Vous prenez un chanteur et un guitariste virtuose malien et ça donne Déba Damba. Les vainqueurs de la Star Academy malienne en formation, ils travaillent aussi bien pour les mercenaires de l'ambiance, une formation qui marche très fort dans les milieux parisiens et ailleurs aussi. Du mondingue, des influences arabo-andalouses, du wassalou, du touareg, du funk, de la salsa et bien encore du rock. Déba Damba, reportage Grégory Couvert, Info RC, c'est pour Radio Zone.

0: c'est Traoré Aboulaye, le guitariste, le compositeur.
1: Bonsoir, c'est Mohamed Diaby, le chanteur.
2: Demba Demba, c'est le fruit de la rencontre du guitariste virtuose Abdoulaye Traoré et du chanteur Mohamed Diaby, récent vainqueur de la Star Academy malienne. La formation distille des compositions enracinées dans la culture mandingue, mais ouvertes aux influences arabo-andalouses, wassoulou, touareg, funk, salsa ou bien encore rock. Ce tandem a également une autre facette, sa collaboration régulière à l'excellent orchestre Les Mercenaires de l'Ambiance, qui anime les bals organisés, entre autres au Cabaret Sauvage à Paris, par Soro Solo et Vlad, duo de choc de l'Afrique Enchantée, l'émission dominicale de France Inter. Rencontre avec Abdoulaye Traoré et Mohamed Diaby du groupe Demba Demba.

0: Alors j'aimerais qu'on revienne un petit peu sur vos parcours personnels à chacun avant de parler plus particulièrement de la formation des Bademba. Tout d'abord Abdoulaye, donc vous êtes né au Burkina Faso, vous êtes un guitariste autodidacte. À quel moment et comment vous avez fait le choix de la musique et de la guitare?
1: Depuis quand j'étais petit, j'ai adoré jouer la guitare. Donc et mes familles, c'est une famille un peu comme les griots quoi. Parce que mon papa était griot aussi. Je faisais du tamant, donc c'est nous, la musique c'est comme amusement quoi, tout le monde joue la guitare, tous mes cousins, qui voilà, c'est la famille quoi.
0: Alors, et vous avez fait de belles rencontres et de belles collaborations, notamment avec Seka Barou, le percussionniste Adama Dramé, ouais. Les go de l'ensemble Kotiba, c'est ça? Vous pouvez nous parler de ces différentes expériences, comment vous avez réussi à rencontrer ces gens, comment ça s'est passé?
1: Quand j'étais à Abidjan, maintenant j'ai travaillé avec plusieurs santoses et plusieurs santères. Donc le groupe de Kotiba, c'est un groupe qui était installé à Abidjan depuis 1974. Donc voilà, il y a beaucoup de musiciens qui sont passés là-bas, ils ont travaillé avec plusieurs musiciens. Donc et aussi j'avais besoin d'un guitariste pour voyager en Europe. Donc voilà, ils m'ont contacté de venir faire des il y avait audition quoi pour choisir les musiciens. Donc moi j'ai fait audition avec eux, donc voilà, j'ai été choisi comme le guitariste soliste de l'Ego de Kotiba. C'est grâce à ça que je suis arrivé en Europe.
0: D'accord. Et en France donc également de belles rencontres, notamment avec Indy Zara qui était présent l'année dernière à ce même festival et qui vient de recevoir une victoire de la musique. Ouais. Et puis Fatoumata Diawara, comment ça s'est fait pareil ces rencontres?
1: C'est au hasard. Ouais. Quand je suis arrivé à Paris, j'ai partagé beaucoup de musicales avec beaucoup de plusieurs pays, Algérie, Maroc, de plusieurs pays. Bon, puisque dans quel. Je m'adapte à n'importe quelle musique, quoi. Puisque moi, j'adore toutes les musiques, quoi. Donc, un Algérien aussi, il est d'Algérie, il fait la musique berbère. Mm-hmm. Donc il cherchait un guitariste, donc lui il est venu me voir, il dit est-ce que tu peux m'accompagner? Il dit mais bien sûr, montre-moi ton répertoire. Et lui, voilà, je l'accompagne, il s'appelle Anis, et son groupe il s'appelle Agadès. Donc lui je l'accompagnais, on était dans un concert, qu'Indezara il était invité. C'est la première rencontre qui, voilà, Indezara, il m'a vu, je lui ai dit, mais j'ai adoré les guitaristes, là, ils jouent tellement bien. Donc, bon, on s'est censé le contact. André, on se connaissait déjà, ça fait longtemps, quoi. Celle qui a créé mon MySpace, au départ, moi, je ne connaissais pas les MySpace, c'est Indezara qui a créé ça. Donc, voilà, depuis vers 2006, on s'est rencontrés, donc on était toujours, voilà, ensemble, on s'appelle chaque fois, même si lui il tourne beaucoup, moi aussi je travaille à côté, si on se voit pas on s'appelle, sinon à Paris on se voit une fois par semaine tout le temps quoi. Donc il m'a invité dans son album, j'ai participé aussi dans son album.
0: On passe à Mohamed, vous êtes arrivé en France en 2008, vous veniez de Bamako et vous veniez de remporter l'équivalent de la Star Academy.
2: Tout à fait.
0: Avec un tube.
2: J'ai remporté l'équivalent de la Star Academy malienne qui était appelée Kassanga grâce à Fonda Day Entertainment et Oumou Sangaré qui était la marraine qui m'a beaucoup aidé jusqu'à ce que maintenant j'ai pu intégrer sur la France.
0: Alors d'où vient votre passion pour le chant? Est-ce que ça vient de votre mère qui était une griotte ivoirienne, Kumba Kouyaté?
2: Oui, la musique, en fait j'ai toujours aimé la musique et Dieu merci, je suis sorti d'une famille griotte et j'ai embrassé la musique grâce à le lien de ma mère. Il paraît-il même que le jour où je venais au monde, elle était dans un mariage où elle était en train d'animer et tout de suite Mohamed Diaby l'a frappé à la porte, je veux venir. Le mariage a été annulé, elle est partie à l'hôpital et voilà, ça y est, Mohamed il est là.
0: La légende a démarré.
1: Tu allais venir avec un mingro à ta mère.
2: Abdoulaye, je l'ai rencontré en 2009 sur son lit d'hôpital. Sûrement il était gravement malade. Je suis parti, j'étais parti avec des potes à moi tels que Fatoumata Diawara, une grande sœur à moi, et Guimba Kouyaté, Alioune Ouad, qui est grand bassiste. Donc on est parti, on a vu Abdoulaye et tout ça. Ils m'ont présenté Abdoulaye. Abdoulaye, il m'a dit, ah d'accord, mais je connais ta maman, travaillait depuis Abidjan. Elle m'a même parlé de toi, donc je savais pas que tu étais en France et tout ça. Donc du coup, un soir, il a passé, parce que j'aime beaucoup Michael Jackson. J'aime prendre les instrumentales de Michael Jackson et les traduire en bambara et tout. Donc j'étais en train de chanter en bambara sur les instrumentales de Michael Jackson. Et il est venu, il m'a dit, est-ce qu'on pourra travailler ensemble? Il dit, il va me faire passer un test et je vais voir. Et donc, je suis parti, il m'a donné des chansons à chanter. Il dit, il m'a donné à chanter, j'ai chanté. Il m'a dit, ça fait la quelième personne, je ne me rappelle plus, que je donne cette chanson, ils n'ont pas pu chanter. Et toi, tu l'as chanté. Est-ce que tu peux faire un groupe? J'ai dit, bon, moi, je suis là pour le travail, rien que le travail, quoi. Si tu veux vraiment travailler, moi, je suis là, il n'y a pas de souci. Et voilà, c'est comme ça, c'est parti. On a commencé dans les petits bars de Paris, jusqu'à ce que maintenant on se trouve aujourd'hui à Robinat.
1: Petit à petit, on a commencé à l'époque au Café Blé, dans les 11e, et où mon bassiste là, qui a joué dans l'album, qui s'appelle Franck, qui a joué dans l'album aussi. Et donc et voilà, on a tout commencé dans ces bars, Café Blé, et puis voilà. Et après, il y a l'endroit aussi qui s'appelle la Bellevilloise. Et on a joué beaucoup de fois à la Bellevilloise, et puis la place Sainte-Marthe. Et puis dans les 18e, Olympique Café, on a passé dans plusieurs cafés pour, voilà,
2: café au début. Glace, etc. Voilà. Et la lumière de Belleville, sans oublier.
1: Alimentation générale.
2: Générale et tout ça.

0: Alors moi, cet album, je l'ai écouté, hein, il est incroyable. Si on vous demandait de définir un petit peu votre musique ou les mélanges ou les influences qu'on peut retrouver dedans.
1: Influence, moi, je voulais faire quelque chose, je voulais faire un truc un peu africain, un peu plus nouveau, quoi. Puisque quand moi, je suis arrivé en France, ici, j'étais dans un studio, j'ai eu la mandole, j'ai dit, mais ça, c'est quelle guitare, ça? Moi, j'ai pas, en Afrique de l'Ouest, je n'ai jamais vu, quoi. Et mon ami il m'a dit que c'est une guitare qui vient de l'Algérie. Et voilà, j'ai dit, mais je vais jouer cette guitare-là. Donc, j'ai composé avec cette guitare pour les minages un peu de couleur, un peu, voilà. Sauf que ça, il y a des morceaux qui les ressemblent au, beaucoup d'influences andalousies, à la Bundalou, minager Afrique de l'Ouest.
0: J'aimerais qu'on s'attarde un petit peu sur un titre que moi j'adore, c'est Kefali, un titre en souvenir aux Africains, des Africains déportés.
1: Des Africains déportés pour que, quand j'ai donné à Mohamed, j'ai dit, mais tu sais, ces chansons, j'aimerais que tu sentes pour les Surinamiens. Tu sais, on dit que les Africains, mais si on dit les Américains noirs, ils disent ça n'existe pas, les Américains noirs, c'est des Africains, quoi. Là-bas, bon, maintenant on dit afro-américain, sinon c'est des Africains. Il dit Afrique, c'est énorme. Les Africains, tu les trouves partout, au Suriname, les Antilles. Il dit, mais si tu entends les mots Antilles aussi, ça, tout s'est fabriqué. Et les amis, les Antilles, quand je les parle, ils aiment ça. Hein. Quand je dis ça, ils disent, on adore ça. Donc on parle des voilà, les guerriers africains. Puisque, voilà, c'est pas facile. Quand on a embarqué les gens dans les bateaux, dans les machines, il y a des gens qui sont morts. Il y a eu beaucoup de... Il y avait des femmes enceintes qui ont poussé dans ces trucs. Mais c'est quelque chose de tellement incroyable, quoi. Mais les gars, ils sont restés guéris, quoi. Et c'est à dédier à ces... Voilà, à ces incroyables Africains.

0: Quels sont les autres thèmes que vous abordez dans vos textes?
1: Les premiers morceaux, Sidi Bemonebo, puisque je les composais quand j'étais presque prison, puisque j'avais pas de mon papier quand j'étais parti en Hollande. Et j'ai eu le contrôle de police. Et donc, ils m'ont mis en prison pendant presque 7 mois, 6 mois et demi. Et donc, je me suis influencé Sidi Bemonebo.

0: tout ça me tient au cœur, mais il y en a plus. Et puis le Thomas Sankara à la fin.
1: Voilà, c'est celui-ci aussi, je voulais vous en parler par rapport à Thomas Sankara. Voilà.
0: Thomas Sankara, quand j'écoute ça, je deviens fort, quoi. C'est-à-dire, si dès que j'écoute ces morceaux, ça me donne du courage, quoi. Son discours, pour dire qu'on n'est pas pu mettre tout son discours dans cet album. Moi, je crois que même le prochain album, j'aurai l'occasion d'utiliser ces discours, puisqu'on n'a plus les discours quand on a pris sur Internet pour les mettre dans l'album, c'est le discours de Addis Abeba, quand il a parlé que les Africains qui devaient prendre nos responsabilités et d'arrêter de jouer à mendiant, quoi. Alors qu'on a dit tout, c'est nous, notre sol, sous-sol est riche pour produire en Afrique et pour se faire nourrir, pour faire tout en Afrique, on n'est pas besoin, quoi. Pour des bons, les aides humanitaires, comme ça, il faut qu'on arrête. Il faut qu'on soit fort nous-mêmes, quoi. Et pendant 4 ans, et Burkina, on s'est autoproduit, mais incroyable. Thomas Sankara est venu, et pendant 4 ans, et j'ai dit, c'est incroyable. Et c'est tout, les villes étaient, tout le monde était nickel, quoi. Et quand Thomas Sankara est mort, et ça, c'est comme c'est lui qui est venu nous ouvrir les yeux. Et quand Thomas Sankara est mort, moi, ça m'a décroisé, je suis parti au Mali. C'est ma grande sœur, voilà. J'ai dit, mais un jour, si j'ai fait un album, le discours de Thomas Sankara, il faut ça, quoi. Et ça, ça m'a fait très, très plaisir, quoi, de lui mettre sa voix.
2: Mes chers frères, avec le soutien de tous, nous pourrons faire la pêche, nous. Nous pourrons également utiliser ces immenses potentialités pour développer l'Afrique. Parce que notre sol, notre sous-sol sont riches. Nous avons suffisamment de bras et nous avons un marché immense, très vaste, du nord au sud, de l'est à l'ouest.

0: Comment vous êtes-vous retrouvé dans les Mercenaires de l'ambiance, le groupe du Bal de l'Afrique enchantée, la version live de l'émission de France Inter?
1: Il n'y a pas de hasard. Et aussi, ils ont besoin des musiciens pour faire des auditions, pour former un groupe qui va s'appeler les Mercenaires de l'ambiance. Ils m'ont appelé avec Mohamed et on est parti faire des auditions. Et voilà. Il dit que non, les deux là, c'est bien quoi. Trois jours après, il nous a appelé que vous étiez sélectionné par les Bal d'Afrique en santé pour faire des Mercenaires d'ambiance.
2: La Bible, le Coran, ne peut pas se dire de la même manière celui qui exploite le peuple et celui qui est exploité. Il faudra alors qu'il y ait deux éditions de la Bible et deux éditions du Coran.

0: Mais je voudrais simplement dire que nous devons accepter de vivre africain. C'est la seule façon de vivre libre et de vivre digne. Je vous remercie, Monsieur le Président. La patrie ou la mort, nous vaincrons.
1: Merci à Grégory Couvert d'InfoRC pour Radio Zone pour ce reportage avec Abdoulaye Traoré et Mohamed Diaby, malien d'Eba Damba. Dans quelques instants, la suite de notre programme. Découverte, c'est fini pour aujourd'hui. Notre téléphone 04 50 40 51 41 00 33 depuis la Suisse voisine. 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Au micro, Jean Pélichon, à la technique, Cyril Caillez.

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Wins John McAnuff, Hypocrite and Parasite. On va s'écouter un deuxième morceau du même artiste. One Love. Hey.

sur African Roots Lab. Et l'album c'est Lion Out of Zion. Vous savez comment ça marche, en général on écoute à Midnight, enfin on écoute à deuxième derrière. Regardez le même album. Message spirituel.

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Donc sur Radio Zone 93,8 MHz, quelques florilèges de ce qui étaient les chansons de la révolution mexicaine entre 1910 et 1920, donc au Mexique. Ce n'est pas terminé, c'est un hommage aux héros et aux événements de l'époque. Dans ce disque intitulé donc The Mexican Revolution, un coffret donc magnifique qui nous a été gracieusement offert à Radio Zone, et on remercie d'ailleurs les généreux donateurs à ce sujet. Eh bien, voici encore dans cette présentation, celle des hors-la-loi et des révolutionnaires. Donc, vous avez entendu tout à l'heure Ignacio Parra, Valentin Mancera, El Potro Lobo Gateado, Jesús Leal, Heraclio Bernal, Benito Canales, donc des personnages qu'on vous décrit à travers ces textes et ces airs. Vous allez entendre Nuevo Corrido de Madero, El Cuartelazo, Benjamín Argumedo encore une seconde fois, mais c'est une autre version, et puis Fusilamiento de Felipe Ángeles. Voilà, vous êtes à l'écoute de Radio Zone 93,8 MHz, dans le cadre notamment d'une émission consacrée à l'Amérique latine, qui changera un peu désormais donc sur notre antenne. Voici donc un hommage à la révolution mexicaine des années 20 sur Radio Zone. Toujours d'actualité, bien sûr.

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Voilà, sur Radio Zone 93,8 MHz, je vous le rappelle, la révolution mexicaine, ses héros, ses événements. Donc, ce sont des enregistrements des années 20, effectivement. Car, faute extraordinaire, à cette époque, on en avait donc largement développé des enregistrements sur la vie, donc, et aussi la chanson à cette époque. Je vous en dirai davantage lorsqu'on aura le temps de traduire un petit peu la présentation que cet excellent coffret sur la révolution mexicaine. Voici la suite donc, on va vous laisser une tranche de plaisir. Écoutez donc la suite de ces évocations des bandits de grand chemin et révolutionnaires de l'époque. Nous passerons dans notre émission au cycle sur Pancho Villa et puis sur celui des Corrido Historia y Muerte del General Francisco Villa. Vous aurez donc tout cela et puis encore la partie donc post-révolutionnaire. Voilà, nous avons tout cela à votre disposition, vous verrez sur Radio Zone, ce sera tout à fait étonnant. On l'a déjà diffusé voici quelques années. Aujourd'hui, c'est bien sûr extrêmement d'actualité. Il faut dire que l'Institut des cultures américaines et puis le Centre de recherche des études de Chicano et également la Bibliothèque des études de Chicano et le département espagnol et portugais de la UCLA, l'université donc centro-américaine, permet donc d'avoir ce genre de documents. Étonnant, surtout qu'aujourd'hui, eh bien, il faut le dire, l'actualité doit être plus brûlante qu'une véritable révolte, peut-être une révolution, vient d'éclater maintenant, en tout cas d'un niveau armé, dans le sud du Mexique et qui touche aussi plusieurs villes, puisqu'il semble qu'il y ait, en tout cas, un véritable mouvement armé qui s'y soit déclenché.

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Après donc l'hommage aux brigands et aux révolutionnaires, voici tout de même, pour vous en donner quelques notes, et surtout, je dirais pas loin la bouche, pas l'oreille, cette fois-ci, le cycle de Pancho Villa que nous aborderons bien sûr la semaine prochaine sur notre antenne.

Merci.

écoute, salut à tous. Merci d'être présent pour cette émission.

Vous êtes sur Radio Zone 93,8 MHz dans l'émission spéciale concert de jazz ce soir en direct du Village Vanguard le 15 décembre 1978 pour écouter The Kenny Burl Trio. Kenny Burl guitare, Larry Gales contrebasse, Sherman Ferguson à la batterie dans plusieurs titres. Woody and You, un medley, Don't You Know I Care, Love You Madly, des compositions de Duke Ellington, et une composition blues de M. Kenny Burl, It's Getting Dark. Et nous avons pu entendre la voix de Max Gordon, jamais enregistrée jusqu'à cette époque. Donc

grand Max Gordon qui nous a quittés en 1990 à l'âge de 90 ans, qui a tenu donc ce village Vanguard durant exactement 54 ans. C'est extraordinaire. Passons un excellent moment en notre compagnie. Jean-Michel Reisser de Radio Zone 93,8 MHz vous souhaite tout de bon et espère vous retrouver bientôt pour une nouvelle émission de spécial concert de jazz en direct des grands clubs, des grands festivals. Kenny Burrell, It's Getting Dark. À bientôt.

Merci à Jean-Michel Reisser pour ce spécial concert de jazz. 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À toutes et à tous, un grand merci pour votre fidélité. Dans un instant, la suite de notre programme avec un tout dernier morceau de jazz. Ce sera, eh bien, écoutez bien parce que c'est assez rare à trouver, c'est le Yuri Honing and Misha Mengenberg Chess, c'est le titre du morceau. Et ça vient de Hollande.

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1: Bonjour, vous êtes donc sur British Connection avec Philippe, bien sûr, et Patrick Coutin qui vient y fêter avec vous les 45 ans d'un album qui contient ce fameux tube « J'aime regarder les filles ». Alors, en 79, nous avons passé quelques temps avec le groupe dans un village à Cardaillac, pas très loin de Figeac, et on avait loué un château pas abandonné pour répéter. Le village qui faisait un peu la gueule parce qu'on jouait trop fort nous avait un peu adopté quand même, et on avait passé un magnifique été dans le Lot. Et puis j'avais repris tranquillement ma petite vie parisienne où j'étais à la fois journaliste chez Rock & Folk, ce qui était très prestigieux à l'époque, mais je commençais à m'ennuyer parce que à force d'écrire sur le rock'n'roll, on écrit toujours un peu la même chose, j'avais l'impression de me répéter. Et en même temps, j'étais devenu sonorisateur d'un club qui s'appelle le Gibus à Paris, et qui est un club qui était très d'avant-garde. La musique était gérée par Jerry Smetana, qui était un garçon d'origine polonaise, si je ne me trompe, très pointu sur le rock, qui allait chercher des groupes en Angleterre, des nouveaux groupes français comme les Rita Mitsuko, etc., etc. Mon propre groupe, Reporter, et puis qui, comme il avait vu que je m'intéressais à la sono, m'avait dit, si tu veux, on construit une nouvelle sono dans le Gibus. On était là-dedans avec Pierre Alessandri, qui était le batteur de Reporter à l'époque, et qui était aussi un passionné de son. Fin 79, je vais faire un tour en tant que journaliste au château d'Hérouville, où Magma, le grand Magma, était en train d'enregistrer. Je tombe sur la journée où il fallait pas y aller, mais bon, c'est pas de chance, pour mes interviews du moins, parce que Magma était en crise. Mais je rencontre Laurent Thibault, qui était le patron d'Hérouville et aussi l'ingénieur du son du studio, qui me dit, j'ai une journée de libre, je vous appellerai, vous viendrez faire des démos chez moi, parce qu'il m'avait demandé si j'avais des démos à lui faire écouter, j'avais rien à lui faire écouter de correct en tout cas. Nous sommes donc fin 79, Patrick Henry, notre guitariste soliste, nous a quittés pour rejoindre le staff de Tross, donc ça nous fait un petit choc. Reporter n'est plus qu'un trio, à la batterie Pierre Alessandri, à la basse Dominique Dufour, moi chant et guitare, je suis pas soliste, mais bon, je faisais ce que je pouvais. Et un jour, vers la fin du mois de juin ou quelque chose début du mois de juillet, ma mère me dit, j'habitais chez ma maman, me dit, il y a un dénommé Laurent Thibault qui t'a appelé. Et donc je le rappelle, bien évidemment, et il nous dit, on devait être vendredi ou samedi, il nous dit, dimanche, la journée est libre, je vous avais parlé de maquettes et de démos que vous pourriez faire au château, si vous voulez, venez dimanche. Ah, ça, c'est carrément le truc qui ne se refuse pas, bien évidemment. Le château d'Hérouville venait d'accueillir dans ses murs les Bee Gees, Iggy Pop, David Bowie, Deep Purple, enfin le guitariste de Deep Purple, etc., etc. Et aussi tous les plus grands artistes français, Higelin, Magma, Cabrel, et j'en passerai d'autres. Donc nous voilà partis dans la Fiat 600, ou peut-être la Caravelle de ma mère avec mon ampli Marshall, qui était un gros truc, les éléments de batterie, les basses, les guitares, et nous partons tous les trois pour passer le dimanche là-bas. Et ça se passe pas trop mal, on joue nos chansons, Laurent Thibault nous enregistre, et le soir il nous dit, écoutez, si vous êtes libre demain, vous pouvez rester demain, car Jacques Higelin, qui devait revenir d'Espagne pour commencer son enregistrement, ne peut pas être là, il est souffrant, donc on a une journée de plus. Et on l'a fait donc le lundi. Et cette aventure avec un Higelin qui, à mon avis, si je me souviens bien, était plutôt bloqué en Espagne par une histoire d'amour que par autre chose, a duré peut-être une semaine, 10, 12, 15 jours, je me souviens plus trop. Mais pendant cette aventure, nous avons enregistré ce premier album dans lequel il y avait le cultissime, comme vous dites, j'aime regarder les filles, même si c'est un mot qui me fait beaucoup sourire.

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1: Mais l'histoire, bien sûr, vous vous en doutez, ne s'est pas finie aussi simplement que ça. Comme toutes les belles histoires, il y a des rebondissements, des rallonges, etc., etc. Donc nous finissons cet album tant bien que mal. Pourquoi ? Parce que le studio est une chose très compliquée pour des musiciens qui n'étaient pas des garçons très aguerris à l'époque. Et nous partons en vacances et il était temps parce qu'on commençait à en avoir un petit peu marre d'être enfermés pendant que tous nos copains étaient dans le sud de la France. Nous revenons à Paris et là, Laurent Thibault, qui était avec le studio d'Hérouville, le propriétaire des bandes, puisqu'ils avaient produit, nous on n'avait pas un rond quoi, me rappelle début septembre, il me dit écoute, on n'arrive pas à vendre cette bande, personne n'en veut. Bon, on se dit allez, c'est pas grave, c'est comme ça, c'est la vie, ça nous fait une belle démo, tout va bien, on continue notre petite vie, moi et Pierre, sonorisateur au Gibus, et puis faisant quelques concerts à droite et à gauche, et justement, précisément un soir, nous jouons au Gibus, qui nous accueillait assez régulièrement. Et là, après le concert, un monsieur vient nous voir, il s'appelle Daniel Le Sueur, c'est un monsieur bien sur lui, il est journaliste, c'est un fan de musique, de rock'n'roll, mais aussi de cinéma, de littérature, c'est un garçon très intéressant, que j'ai appris à connaître par la suite, et qui nous dit, messieurs, je trouve votre musique top, j'ai l'intention de produire un disque. Et là, évidemment, on rigole deux minutes, parce qu'on lui dit, écoutez, on sort d'un des plus beaux studios du monde, avec un grand réalisateur, on a fait un album, il est fini, il est passé en maison de disque, et personne n'en veut. Ah, nous dit-il, je peux écouter, alors on file la cassette de démo qu'on a tout le temps avec nous. Et une semaine après, il me rappelle, il me dit, écoutez, moi je trouve que c'est bien, je vais voir si je peux pas trouver une maison de disque. On lui dit, allez-y, si vous voulez. Et il refait le tour des maisons de disques, et là, il en trouve deux ou trois qui sont intéressées, dont une plus que les autres, qui s'appelle CBS, et qui deviendra par la suite Sony Music. C'est la maison de disques qui possède les Madonna, les Springsteen, les Michael Jackson, etc., etc., américaines, et qui nous signera finalement, et c'est un garçon qui s'appelle Michel Castri, qui est notre directeur artistique à l'époque. La sortie est prévue pour le début de l'année 1981. Il y a encore plein d'aventures, mais je vais vous faire court quand même. Et finalement, cet album sortira à la fin du mois de mars, à peu près à la date de mon anniversaire, 1981. Il sera mal accueilli par les grosses radios de l'époque, qui sont les France Inter, RTL, RMC, Sud Radio, etc. Parce que je trouve que les paroles sont un peu énervées, disons. Et là, un autre miracle arrive, parce que cette chanson a eu droit, comme tous les... dont une plus que les autres, qui s'appelle CBS, et qui deviendra par la suite Sony Music. C'est la maison de disques qui possède les Madonna, les Springsteen, les Michael Jackson, etc., etc., américaines, et qui nous signera finalement, et c'est un garçon qui s'appelle Michel Castri, qui est notre directeur artistique à l'époque. La sortie est prévue pour le début de l'année 1981. Il y a encore plein d'aventures, mais je vais vous faire court quand même. Et finalement, cet album sortira à la fin du mois de mars, à peu près à la date de mon anniversaire, 1981. Il sera mal accueilli par les grosses radios de l'époque, qui sont les France Inter, RTL, RMC, Sud Radio, etc. Parce que je trouve que les paroles sont un peu énervées, disons. Et là, un autre miracle arrive, parce que cette chanson a eu droit, comme tous les enfants bien nés, on va dire, à quelques petits miracles. Là, François Mitterrand est élu en mai 1981. Immédiatement, comme il avait fait plus ou moins la promesse qu'un certain nombre de radios pourraient s'installer sur la bande FM, des dizaines de radios naissent partout en France. C'est ce qu'on appelle les radios libres, qui deviendront les FM d'aujourd'hui. Chacun avait déjà son petit émetteur et ça commence à diffuser partout. Il y a une petite répression pendant un certain temps, mais très vite, ces radios s'installent dans le paysage. Et le premier tube de ces radios libres, ça sera « J'aime regarder les films ». Ça deviendra bientôt aussi un tube dans les clubs parce que c'est une musique qui fait danser et que l'on met en été. Voilà, et que c'est parfait pour l'été. Et cette histoire, courte au départ, un peu compliquée, pourra devenir la longue histoire que vous connaissez maintenant. Je vous remercie. C'était Patrick Coutin sur British Connection avec Philippe. À bientôt.
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1: Salut, c'est Clinique Rodéo, duo rock avec Ad à la guitare et au chant et moi, Joy, à la batterie. On est ravis d'être avec vous et vous pouvez monter le son car nous vous proposons notre nouveau single Speedwalk dans British Connection.

0: C'est la dernière partie de la boîte de la semaine. Ce sont les Tortilles Rodeo, l'album As List Retries.
1: Je suis Alex, batteur, chanteur de Dirty Rodeo. Et cette chanson, Give Me a Sign, elle est fortement inspirée d'un groupe qu'on aime beaucoup avec Polo qui s'appelle Touché Amore. Groupe de Californie, Los Angeles, si je ne dis pas de bêtises. Et qu'on vous invite fortement à écouter, qui ont des albums incroyables avec des ambiances folles. Cette chanson, Give Me a Sign, elle fait partie d'un quatuor de chansons qui va développer tout ce qui est autour des relations toxiques. Et cette chanson en particulier, Give Me a Sign, c'est vraiment une chanson où on prend conscience qu'il y a des choses qui ne vont pas, qu'on essaye de trouver des solutions, de dire à son partenaire que il y a des choses qui ne vont pas, comment est-ce qu'on fait, regarde-moi, comment on avance, et puis au fur et à mesure se rend compte que la situation se dégrade et n'évoluera jamais, et c'est comment trouver des solutions pour s'extirper de tout ça et se protéger au final.

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1: Aujourd'hui, on trouve les Clash en concert à New York, États-Unis, 1979. Deux titres, Gun of Brixton, Capital Radio.

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Ce sont les petits frères des Clash. Un instant, Revolution Time avec les Red London. Et puis, je vous invite à faire un petit tour sur la page Facebook de l'émission. Il y a plein de choses très intéressantes. Des centaines de photos, les podcasts, etc., etc. Et puis, si vous likez la page et que vous me laissez un message privé, votre adresse, eh bien, je vous enverrai un CD rock surprise. Et oui, c'est la surprise. Allez, Souvenir Kabyle, un groupe à la croix.

Donc, les 5 prochaines minutes, je vous les réserve à du hardcore américain. Deux premiers morceaux enchaînés, Circle Jerk, Red Tap et Middle Class, Out of Vogue.

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1: Je vous propose trois titres du trio Diva. Le premier titre, Crash, qui date de quelques années, et leur second. C'est une reprise, je ne veux pas rester sage. C'est leur tout dernier single.
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1: Ça y est, British Connection, votre émission rock, c'est terminé pour aujourd'hui. Dans la prochaine session, je recevrai Laurent Charlot, puisque le 30 avril prochain sort son nouveau livre Caprice de Star. Eh bien, en exclusivité, il fera British Connection la semaine prochaine et nous parlera de son bouquin. Je vous souhaite de passer une excellente semaine. On se retrouve ici même, semaine prochaine, au même horaire, même fréquence. Vous connaissez l'histoire. Et en attendant, n'oubliez pas. British Connection, c'est votre émission rock qui passe ce qu'on n'entend pas sur les radios rock. Allez.

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Cocktail Molotov aujourd'hui vous amène en Pologne avec du trash polonais. Le trash, vous aimez le heavy metal et le punk, c'est un peu un mélange des deux. Cocktail Molotov en Pologne.

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Donc sur Radio Zone 93,8 MHz, quelques florilèges de ce qui étaient les chansons de la révolution mexicaine entre 1910 et 1920, donc au Mexique. Ce n'est pas terminé, c'est un hommage aux héros et aux événements de l'époque. Dans ce disque intitulé donc The Mexican Revolution, un coffret donc magnifique et qui nous a été gracieusement offert à Radio Zone, et on remercie d'ailleurs les généreux donateurs à ce sujet. Eh bien, voici encore dans cette présentation, celle des hors-la-loi et des révolutionnaires. Donc, vous avez entendu tout à l'heure Ignacio Parra, Valentin Mancera, El Potro Lobo Gateado, Jesús Leal, Heraclio Bernal, Benito Canales, donc des personnages qu'on vous décrit à travers ces textes et ces airs. Vous allez entendre Nuevo Corrido de Madero, El Cuartelazo, Benjamín Argumedo encore une seconde fois, mais c'est une autre version, et puis Fusilamiento de Felipe Ángeles. Voilà, vous êtes à l'écoute de Radio Zone 93,8 MHz, dans le cadre notamment d'une émission consacrée à l'Amérique latine, qui changera un peu désormais donc sur notre antenne. Voici donc un hommage à la révolution mexicaine des années 20 sur Radio Zone. Toujours d'actualité, bien sûr.

Des enregistrements, je vous le rappelle, des années 20 que vous écoutez, même si la qualité est un petit peu difficile, eh bien ce sont de véritables enregistrements d'époque que nous présentons sur Radio Zone aujourd'hui. 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

Voilà, sur Radio Zone 93,8 MHz, je vous le rappelle, la révolution mexicaine, ses héros, ses événements. Donc, ce sont des enregistrements des années 20, effectivement. Car, faut être extraordinaire, à cette époque, on avait donc largement développé des enregistrements sur la vie, donc, et aussi la chanson à cette époque. Je vous en dirai davantage lorsqu'on aura le temps de traduire un petit peu la présentation que cet excellent coffret sur la révolution mexicaine. Voici la suite donc, on va vous laisser cette tranche de plaisir. Écoutez donc la suite de ces évocations des bandits de grand chemin et révolutionnaires de l'époque. Nous passerons dans notre émission au cycle sur Pancho Villa et puis sur celui des Corrido Historia y Muerte del General Francisco Villa. Vous aurez donc tout cela et puis encore la partie donc,

post-révolutionnaire. Voilà, nous avons tout cela à votre disposition. Vous verrez sur Radio Zone, ce sera tout à fait étonnant. On l'a déjà diffusé voici quelques années. Aujourd'hui, c'est bien sûr extrêmement d'actualité. Il faut dire que l'Institut des cultures américaines et puis le Centre de recherche des études de Chicano et également la Bibliothèque des études de Chicano et le département espagnol et portugais de la UCLA, l'université donc centro-américaine, permet donc d'avoir ce genre de documents étonnants, surtout qu'aujourd'hui, eh bien, il faut le dire, l'actualité est plus brûlante qu'une véritable révolte, peut-être une révolution, vient d'éclater maintenant, en tout cas d'un niveau armé, dans le sud du Mexique et qui touche aussi plusieurs villes, puisqu'il semble qu'il y ait, en tout cas, un véritable mouvement armé qui s'y soit déclenché.

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Après donc l'hommage aux brigands et aux révolutionnaires, voici tout de même, pour vous en donner quelques notes, et surtout, je dirais pas loin la bouche, pas l'oreille, cette fois-ci, le cycle de Pancho Villa que nous aborderons bien sûr la semaine prochaine sur notre antenne.

Voici donc El Corrido de Durango. Et vous écouterez par la suite El General Francisco Villa.

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Salut à toutes, salut à tous. Merci d'être présents pour cette émission spéciale concert de jazz. Ce soir, nous partons à nouveau

sur Radio Zone 93,8 MHz dans l'émission spéciale Concert de Jazz. Ce soir, nous sommes au Village Vanguard de New York le 15 décembre